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1: Bienvenue dans ce 16e épisode de la saison 2. Ici, on parle depuis les marges, depuis nos luttes et nos héritages. Ce soir, autour de la table, Rêve, Chalmalke Moussa et moi-même, Filsan, après achever la révolution, on poursuit notre exploration avec un nouvel épisode Défaire la Nation. Et comme toujours, place à l'édito d'Angle Mort.
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1: Il faut cesser de traiter l'empathie comme un supplément d'âme. Elle n'est pas un luxe moral ni une qualité de cœur. Elle est un instrument politique, un instrument de tri. Ce que l'on nomme empathie n'est pas une vertu individuelle ni un réflexe spontané. C'est un produit politique, une fabrique, un filtre. L'empathie ne flotte pas librement dans la sphère morale, elle est assignée, gouvernée, encadrée. Elle obéit à des logiques de pouvoir. Cette gouvernance du sensible est au fondement même de la construction nationale. C'est par la gestion différenciée de la souffrance qu'on trace les frontières symboliques du « nous ». L'histoire des nations modernes est celle d'un tri affectif. Il ne suffit pas de dresser des frontières ou de rédiger des constitutions, il faut produire une communauté sensible. Apprendre qui l'on doit pleurer, protéger et qui l'on peut oublier. Cette fabrique d'un « nous » est fondée sur une distribution inégale de l'attention, de la protection et de la douleur. Le citoyen y devient un sujet émotionnel. Sa peine est audible, sa colère recevable, sa vie pleurable. Les autres, les racisés, les non-blancs, les exilés, sont rejetés hors du champ du sensible. Ce refus d'empathie est la condition de possibilité de la violence d'État. Il est ciblé, systématique, structurant. Il rend insupportable l'insupportable et organise notre consentement à la violence exercée sur les autres. Toujours un peu plus loin, toujours un peu moins nous. La neutralisation affective, ce processus par lequel on désactive en nous l'élan de solidarité, d'indignation, de douleur, est ce qui permet la continuité de l'ordre. Elle anesthésie la conscience, dépolitise la colère, isole les victimes. Quand Ziad et Bouna meurent électrocutés en fuyant la BAC et qu'un policier dit « je donne pas cher de leur peau », ce n'est pas qu'on ne voit pas, c'est qu'on ne ressent pas, ou plutôt qu'on a appris à ne pas ressentir. À regarder ailleurs, à croire que ces morts ne nous concernent pas, comme tant d'autres, morts aux frontières, dans les CRA, dans les déserts, dans la Méditerranée. La nation, elle, n'est pas qu'une administration, un drapeau, un hymne. C'est une organisation affective, un périmètre de sensibilité, un territoire du nous, racialement et culturellement construit. Ce n'est pas un hasard si l'image de Xavier Dupont-Ligonnès que les médias affectionnent est celle de son sourire éclatant. Ni si les deux types de victimes dont on questionne sans cesse la légitimité en France sont celles des viols et celles des violences policières. Ni si à Nantes, une mère réfugiée et son bébé de 10 jours sont jetés à la rue sans solution d'hébergement. Ce découpage du sensible assigne certaines vies à la reconnaissance, d'autres à la gestion, certaines à la compassion, d'autres à la répression. C'est ainsi qu'un État peut bombarder un peuple en Palestine, laisser mourir au Congo, au Soudan, aux frontières, dans les CRA ou la Méditerranée, sans que cela ne trouble le deuil collectif. Parce que la nation a appris à ses membres à ne pas ressentir. Défaire la nation, c'est peut-être ça. Retrouver ce que l'État nous a désappris à ressentir, réapprendre à sentir contre lui et faire de l'empathie une force insurrectionnelle.
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4: Ce qu'il faut savoir, c'est que énormément d'Européens d'Algérie votaient à gauche. Avant 54-55, des quartiers entiers, comme d'Alger, comme Babeloued, par exemple, étaient des communautés, des municipalités communistes. Or, la guerre, l'engrenage, toute une série de facteurs qui seraient très longs d'expliquer ici, fait que il y a un glissement quasiment communautaire. Un abandon des positions de classe, un abandon de l'imaginaire communiste et un glissement sur des positions nationalistes, c'est-à-dire en défense de l'Algérie française. C'est ça qui détermine leur posture principale. Or, certains, beaucoup même, sont des Andebourgs, sont des anciens communistes, ce sont des communistes ou des socialistes qui vont basculer à l'Ouest. Ils vont donner ce nouveau visage à l'extrême droite française qui va rebondir dans les années 80 dans la lutte contre l'immigration algérienne, dans le fond, parce qu'ils retrouvent les accents de la bataille qu'ils avaient menée 20 ans auparavant, au moment de la...
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1: Alors, vous venez d'entendre un extrait d'un documentaire sur la guerre d'Algérie et la personne qui parlait là était Benjamin Stora, historien de cette, enfin spécialiste de cette période. Alors, cet extrait, il dit beaucoup de choses, mais en fait, qu'est-ce qu'il dit de notre sujet de ce soir et surtout du choix de notre titre « Défaire la nation » ?
6: Écoute, généralement, dans nos milieux, le signifiant gauche renvoie beaucoup à la solidarité, à la fraternité. Et comme le dit Benjamin Stora, on a vu justement un glissement de ces Européens d'Algérie qui sont passés de la gauche à l'extrême droite. Et à cette époque-là, être de gauche n'était pas signifiant vide. Là, on est après la Deuxième Guerre mondiale. Et ce que montre cet épisode-là, ce n'est pas un déplacement, d'après moi. C'est justement la nation vue est traitée dans sa radicalité la plus pure, quand elle va au bout, en fait, de sa logique et que la lutte de libération de l'Algérie a réussi à nous montrer.
1: Mais sur le titre, plus exactement, « Défaire la nation », rêve.
7: Oui, pourquoi « Défaire la nation » C'est parce que aussi, la nation a besoin d'un processus perpétuel de « faire la nation ». Ça dit qu'on nous enjoint constamment à faire la nation. Et donc, défaire la nation, c'est justement résister à cette idée. Donc, passer par, même s'il le faut, abattre l'idée de nation, mais en même temps aussi, défaire, c'est déconstruire l'idée de nation pour la comprendre, parce que la nation est toujours construite. Construite par le roman national, construite aussi parce qu'il y a des gens pour penser qu'en ce moment, pour sortir de l'impasse politique dans laquelle on se trouve, la nation pourrait peut-être être une sortie par la gauche.
1: Donc, on parle souvent de nation comme d'une évidence, comme si elle avait toujours existé, mais si on essayait de revenir à ce qu'elle cache et ce qu'elle produit, son histoire, ses auteurs, qu'est-ce que tu pourrais nous dire, Jean-Marc ? Et qu'est-ce que c'est que la nation, au fond ?
6: Alors, la réflexion autour de la nation a commencé à la charnière du 18e et du 19e siècle, hein, 1700, 1800... pendant le siècle des grandes révolutions, avec deux versions bien identifiées en Europe, qui est la version française, qui part du fait que la nation est une communauté politique. Et donc, il y a à l'intérieur de cette version française deux sous-versions. L'une qu'on retrouve sous la plume de l'ABCS. J'ai bien dit l'ABCS, c'était un ecclésiastique qui, pendant la Révolution française, avait rejoint le tiers-État et qui était, en gros, l'aile droite de la Révolution française. Et lui, il disait, en gros, en substance plutôt, que qu'est-ce qu'est la nation ? C'est le tiers-État. C'est les gens qui travaillent. Et on peut voir la filiation qu'il peut y avoir avec ce que va devenir plus tard la droite sous la Troisième République, où la valeur travail va être mobilisée pour polémiquer avec les nobles de l'époque qui étaient vus comme des parasites et des gens qui ne travaillent pas. Il y a une autre version qui est un peu plus affiliée à nous par plusieurs des ports, hein, qui est celle de Robespierre, qui lui voit la nation comme la souveraineté populaire, là où s'exprime la souveraineté populaire. Et en fait, celui qui est français, c'est celui qui a un engagement civique. Je sais que, par exemple, Léaumont adore mobiliser ça de temps en temps en disant qu'à l'époque, pour être français, fallait adopter un enfant, nourrir un vieillard, etc. etc.
1: Alors, Léaumont,
6: oui,
1: Antoine Léaumont, qui est un député la France insoumise.
6: Exactement. Et on voit bien qu'il n'y a absolument pas du tout de référence raciale, parce qu'il y a beaucoup de révolutionnaires qui n'étaient pas français, Benjamin Constant, Marat, Thomas Paine, qui était un Anglais. Et En avançant vite dans le temps, on arrive à peu près à l'installation de la Troisième République où apparaît, parce que la réflexion ne s'est pas terminée, hein, donc apparaît un écrivain, un intellectuel dont moi et Rêve sommes fans, Ernest Renan, qui lui va arriver avec une nouvelle interprétation où il va dire que la nation, c'est une espèce de plébiscite quotidien. Mmh. Et que la nation n'est pas biologique. Et le terme biologique est très important parce que on voit qu'il essaye de rentrer, lui, cette fois-ci en polémique avec l'autre version que je n'ai pas encore évoquée, qui est la version allemande, qui est plus organique, où la communauté, elle est vue comme une communauté de sang, où on partage en gros le même sang, la même religion, en gros la même culture. Il y a l'idée d'enracinement et comme vous pouvez voir, l'extrême droite actuellement se revendique de ça. Hein. Donc l'affiliation de l'extrême droite, généralement, elle vient de cette vision du monde de
7: Fichte.
6: De Fichte, exactement. Mmh. Et donc, ces deux versions-là vont beaucoup influencer les nationalismes qui vont arriver, enfin, postérieurs à elles. Donc, tu vas voir la version française qui va beaucoup influencer le Nouveau Monde, les Amériques, le Nord, le Sud. Et tu vas voir la version allemande qui va beaucoup plus influencer l'Europe centrale, l'Europe de l'Est, les Balkans, avec cette idée que chaque nation est un ethno-nation, avec toutes les guerres qu'il y a eu, l'antisémitisme qu'il y avait là-bas, les guerres balkaniques, jusqu'à il n'y a pas longtemps, en 92, le génocide qu'il y a eu...
7: Jusqu'à maintenant,
6: exactement,
7: avec le pan...
6: avec le pan-slavisme. Ça a aussi influencé le nationalisme turc, le nationalisme iranien, hindou, un peu le nationalisme arabe et le panafricanisme. Mais quand même, je tenais quand même à dire que sur ces deux-là, ça a été les deux versions qui ont été le plus ouvertes au socialisme et qui a réussi quand même à sortir un peu plus du haut que les autres.
1: Du coup, est-ce qu'on peut dire que la conception allemande est celle qui est partagée par 90% du monde ? Est-ce que c'est la seule conception valable ?
6: Elle est assez hégémonique, en tout cas.
7: Oui, elle est hégémonique, mais moi, je dirais plutôt que c'est la conception la plus honnête. Parce que même Renan, quand on l'écoute... Et quand on le lit, on pense qu'effectivement, il n'y a aucune conception raciste dans son approche de la nation. Mais quand on voit Renan dans sa pratique, on voit, et c'est d'ailleurs la pratique de la République française avec ses lois, on voit que c'est une conception très biologique. Ça veut dire Dreyfus, ça s'est passé ici, ça ne s'est pas passé en Allemagne. On a vu donc le zèle des policiers français et le zèle de Pétain pendant la Seconde Guerre mondiale. Et on a vu comment toujours... Toutes les dimensions ou les marques de la nation française sont toujours, on va dire, reconfigurées en des termes et ratios quand il s'agit de définir qui fait partie de la nation et qui ne fait pas partie de la nation. Donc, comme l'universalisme de la Constitution, qui dans sa dimension formelle est très égalitariste, alors que la pratique républicaine concrète est très, très, on va dire, ségrégationniste, on voit qu'il y a une tension entre ces deux-là.
1: Donc si la nation est une invention moderne, alors il faut peut-être aussi parler de ces technologies de fabrication. Qu'est-ce que tu peux nous dire, Rêve, là-dessus ?
7: Ces technologies de fabrication, en fait, la nation, il faut voir qu'il y a une corrélation très très forte avec l'aventure coloniale. Alors qu'on va dire que ce soit l'Ancien Régime, même ces républiques-là, ont quand même usé, par exemple, du recensement. Ils ont essayé quand même de classer les gens, mais on les classait selon les rangs et selon les statuts, quand il s'agissait de savoir qui faisait partie du corps national ou pas. Mais avec la colonisation, sont arrivés, on va dire, trois outils. Le recensement, la carte et le musée. Le recensement, c'est une façon pour l'État de classer, mais de classer avec des catégories ou des critères extrêmement rigides.
1: Et de gommer peut-être les spécificités aussi.
7: Justement, c'est parce que quand tu assignes, par exemple, à une origine ethnique, alors que ça vient d'une projection anthropo-européenne sur des peuples où ces frontières n'étaient pas si tracées que ça, tu assignes des gens à des catégories qui n'existaient pas et qui deviennent formellement vraies et du coup matériellement pratiquées. Donc ça, c'est la première chose qui va faire entrer les gens dans les cases.
1: Et
7: ça,
1: pour le genre.
7: Même pour le genre. C'est-à-dire, quand on voit, par exemple, que ce soit au Pakistan et en Inde ou dans les Amériques où il y a des peuples avec ce qu'on pourrait, entre guillemets, appeler des genres, des troisième genre, quatrième genre, etc. Et que l'état civil colonial arrive et que dans leur identification, leur dit, vous êtes un homme ou vous êtes une femme. Et vous n'avez pas le choix d'être un homme ou d'être une femme. Mais c'est la même chose pour, par exemple, dans une discussion, on avait cet exemple des Djiboutiens ou même des Arabes qui, quand ils
1: arrivent... Avec le nom.
7: Avec le nom. C'est-à-dire le patronyme français qui est hérité du père, mais qui est de manière fixe à travers les générations, n'est pas le même que dans d'autres sociétés qui ont été colonisées par la France.
1: Oui, on t'oblige à choisir un nom de famille.
7: Exactement.
1: Chose que tu n'as pas parce que tu as des prénoms qui s'enchaînent les uns derrière les autres.
7: Toi, par exemple, tu as dû abandonner des noms.
1: J'ai dû abandonner des noms que j'ai essayé de récupérer. Mais...
7: Voilà. Et donc, en fait, ça, justement, c'est le premier instrument. Le deuxième instrument, c'est la carte. Alors que dans les anciens systèmes ou les systèmes antérieurs, il y avait cette idée de centre. Et puis, la souveraineté s'estompait au fur et à mesure que l'on s'éloignait du centre. Il y avait un moment où la notion de frontière n'était pas si claire que ça.
6: C'était à l'IMES d'ailleurs.
7: C'est ça. Était la frontière ce que tu pouvais défendre concrètement et non pas ce qui était entendu, par exemple, à la conférence de Berlin, tracé à la règle, etc. Et donc, ça enferme des populations dans un cadre géographique déterminé et qui les assigne à ce cadre géographique-là. Et si, en plus, la carte est logotypée, c'est-à-dire que la carte devient un logo, que la France n'est plus juste se tracer sur la carte, mais devient l'hexagone, et que l'Italie devient c'est la botte, etc., il y a un transfert d'une réalité qui se voulait un modèle matériel du monde à... une abstraction identitaire que l'on projette sur une géographie qui, en réalité, n'existe pas, entre guillemets, concrètement. Et puis, le dernier, c'est les musées. Les musées, alors que les musées, c'était dans les grandes expéditions, c'était la curiosité de la science, la découverte, etc., de nouvelles civilisations, autres, des artefacts, c'était aussi la période des collections, des grandes collections, où les bourgeois faisaient la concurrence de qui avait le plus d'artefacts qui venaient de l'empire colonial. Cela, en réalité, a obligé à produire un récit.
1: À figer.
7: Exactement, à les figer. Par exemple, il y a des sites archéologiques qui ont été figés dans le temps, qui étaient normalement des sites de rites qui étaient vivants, qui bougeaient, il y avait des machins, etc. C'est devenu figé, c'est devenu des monuments et autres. Et il y a eu un récit sur le roman national, parce qu'on scénarise l'histoire et on détache justement un regard scientifique sur l'histoire d'un regard plutôt romantique sur ce que nous sommes et qui est décrit par des artefacts qui témoignent de ce qu'on a toujours été. Et ça, c'est très important sur la conception de la nation. Alors que les historiens voient la nation comme étant un produit purement moderne, les nationalistes voient la nation comme une identité qui est une identité intemporelle. Et pour que ce soit intemporel, il faut qu'il y ait des artefacts qui...
6: Des traces de ça,
7: oui. Des traces...
1: Des momies dans les sépultures, dans les musées.
6: Le Parthénon... à Athènes, qui était une ruine et qui a été récupérée, retapée entre parenthèses et qui n'avait aucun sens pour les Grecs de l'époque.
1: Je sens que tu as quelque chose à rajouter sur cette corrélation entre identité nationale et pratique coloniale, en remontant peut-être un peu plus loin.
6: Avant de remonter, tout à l'heure, Rêve parlait l'exemple, tu sais, quand tu disais que le colon, il vient, c'est lui littéralement qui crée les identités.
7: Oui, les classes.
6: On a un cas classique de l'Inde, hein, l'hindouisme ou le hindi. Clairement, c'était pour les Perses qui étaient voisins, c'était tous les peuples qui étaient de l'autre côté. Il n'y avait aucune référence religieuse, quoi. Et d'ailleurs, avec le système de caste, ils n'avaient pas tous la même religion. Et c'est les administrateurs anglais qui, pour, en gros, l'époque, le code de loi, les musulmans, ils ont le Coran, les juifs, ils ont la Torah, nous, on a la Bible. Et donc, ils se sont
7: trouvés...
6: Vous avez quoi, en fait? Et donc là, il y a les brahmanes qui se sont présentés et qui ont dit, la vision du monde des brahmanes, c'est avec celle-là que, justement, on va derrière, parce que gouverner les autres. Et...
7: qui va faire naître l'Indoudva,
6: exactement,
7: le nationalisme.
6: Exactement. Et pourquoi tout à l'heure, enfin, je voulais évoquer justement qu'il y a un lien entre la création d'une nation et la colonisation. Il y a vraiment une corrélation. Hein. On peut remonter jusqu'à la Grèce antique, à l'époque d'Alexandre le Grand, qui a quasiment inventé l'hellénisme et qui est allé justement jusqu'à l'Inde. Et on voyait des phénomènes, par exemple, en Égypte ou même en Perse, où des Grecs qui venaient de cités totalement différentes et qui ne partageaient pas la même langue, ils avaient une koiné pour pouvoir communiquer entre eux. Et c'est quand ils étaient en Égypte ou en Perse qu'ils devenaient en fait grecs. Et il n'y avait pas d'identité grecque jusqu'à la colonisation. Donc,
1: est-ce qu'on est obligé de remonter aussi loin?
6: Non, mais en fait, pourquoi en fait on ne voit pas le lien? C'est parce que dans la nation, il y a cette idée de sécularisme qui trouble en fait notre vision en fait de cette époque-là. Il ne faut pas oublier que les bourgeois aussi se réclamaient beaucoup de l'Antiquité, et donc ils se voyaient comme des continuateurs quoi, de cette grande aventure.
7: De la philosophie grecque et du droit romain.
6: Exactement.
1: Du coup, ce que je comprends, c'est que la nation s'est vite traduite en discours, en idéologie, mais j'ai l'impression que le camp du nationalisme n'est pas un bloc homogène. Rêve, quelle distinction peut-on faire dans les formes que prennent cette idée de faire nation?
7: En fait, alors qu'à sa naissance moderne, il y a cette distinction très rapide qu'on peut faire entre donc, la conception Fichtienne allemande et la conception donc, de Renan en France, dans son développement, le nationalisme a quand même montré que effectivement, il pouvait prendre plusieurs masques.
1: C'est de ça, ouais.
7: Effectivement. Donc, en fait, dans ces masques-là, par exemple, il y a le masque libéral, qui est le nationalisme tel qu'on peut le voir, où c'est le nationalisme des valeurs. C'est l'idée de dire que fait partie de la nation celui qui partage telle ou telle ou telle valeur. Mmh. Donc, on va prendre, par exemple, l'égalité, on va prendre la question du féminisme, on va prendre la question des droits des personnes queer, etc. Et on va faire une délimitation à partir de ces éléments-là sur qui fait partie et qui n'en fait pas partie. Et donc, on les inclut ou on les exclut. Et puis, il y a le masque, on va dire, néolibéral, il y a le masque conservateur et puis il y a un masque de gauche. Mais je pense qu'on pourrait développer ça.
1: Ouais, très bien. Voilà. Eh bien, il est temps de faire notre première pause musicale.

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1: Avant de revenir au national, on va avoir la séquence de la rubrique lexique avec Rêve.
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1: Alors ce soir, pour notre instant lexique, Rêve s'attaque à un mot qui semble évident, mais qui cache une véritable violence symbolique, la domination. À toi, Rêve.
3: Dans notre quotidien, le mot « domination » évoque souvent la contrainte ou la force. Pourtant, en sciences sociales, il renvoie à bien plus qu'une simple relation d'autorité. Il désigne un système structuré et durable de pouvoir par lequel certains groupes imposent leurs normes, leurs intérêts et leur vision du monde à d'autres. Si cette emprise peut se manifester par la violence ouverte, on parle alors d'oppression, elle agit souvent de manière subtile, intériorisée, diffuse, presque invisible.
1: Mais comment un pouvoir peut-il se maintenir sans coercition apparente ?
3: C'est précisément la question que la sociologie a cherché à élucider. C'est Max Weber qui, au début du XXe siècle, a donné à cette notion ses fondements psychologiques. Sociologique plutôt. Pour lui, la domination suppose non seulement un pouvoir exercé, mais surtout une obéissance reconnue comme légitime, qu'elle soit fondée sur la tradition, le charisme ou la légalité. Elle s'impose parce que les dominés la jugent normale. Cette reconnaissance est le cœur du problème. La domination dure parce qu'elle est perçue comme naturelle. Pierre Bourdieu approfondit cette idée en parlant de violence symbolique, une forme de contrainte douce intériorisée par les dominés eux-mêmes qui installe la croyance que les choses sont comme elles doivent être. Quand les femmes acceptent la division du travail comme une évidence ou quand les discriminations raciales sont perçues comme des faits sociaux neutres, la domination se reproduit sans qu'il soit besoin de l'imposer.
1: Mais quelle forme concrète cette domination prend-elle dans nos sociétés ?
3: Les analyses féministes de Monique Wittig à Bell Hooks ont montré que cette logique s'exprime clairement dans le patriarcat, un système global d'exploitation du travail et des corps féminins. Le patriarcat ne repose pas seulement sur des idées sexistes, mais sur une organisation sociale et économique où les femmes assument gratuitement une part du travail nécessaire à la reproduction de la société, soins, éducation, tâches domestiques. En le présentant comme naturel, le pouvoir masculin se dérobe à la critique. Les théories antiracistes prolongent ce constat. Colette Guillaumin a démontré que la race n'existe pas biologiquement. C'est un produit du racisme lui-même, un moyen de justifier l'ordre hiérarchique entre groupes. Le racisme systémique agit à travers la police, l'école, le marché du travail ou la justice, produisant une inégalité durable entre les citoyens selon leur origine. Et si cette domination se manifeste dans les comportements individuels, ce sont surtout les structures institutionnelles qui rendent la discrimination ordinaire. Plus récemment, le concept de colonialité du pouvoir développé par Hannibal Quijano a révélé que la logique coloniale, raciste, patriarcale, capitaliste, etc., continue d'organiser le monde même après la fin des empires coloniaux. De même, l'intersectionnalité de Claudia Jones à Kimberly Crenshaw nous invite à comprendre que les formes de domination ne s'agissent pas simplement. Elles s'entrecroisent. Être une femme noire ou femme en situation de handicap, par exemple, expose à des discriminations spécifiques que l'analyse séparée du sexisme ou du validisme du racisme ne peut expliquer à elle seule. Antonio Gramsci, enfin, parle d'hégémonie pour désigner le pouvoir d'une classe ou d'un groupe qui ne s'impose pas seulement par la force, mais aussi par le consentement. Les dominés adhèrent aux valeurs du système qui les opprime, non pas parce qu'ils y sont contraints, mais parce qu'ils y croient. L'école, les médias, la culture jouent ici un rôle central dans la reproduction de l'ordre social.
1: Et si, sans même nous en rendre compte, nous participions nous-mêmes à faire durer les rapports de domination que nous subissons ?
3: Cette question est inconfortable, mais elle est essentielle pour penser la liberté. Il serait tentant de croire que la domination relève du hasard ou de la morale individuelle, il n'en est rien. Elle est le produit d'institutions, de discours, d'habitudes et de pratiques qui façonnent notre manière de penser. La tâche des sciences sociales et des militants et militantes est donc de décrire ces mécanismes et de les rendre visibles afin de les dénaturaliser. Car c'est seulement en dévoilant les ressorts de la domination qu'on peut s'ouvrir la voie de l'émancipation.
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1: Du coup, est-ce qu'on peut prendre 5 minutes juste pour revenir sur ce qu'on avait commencé à évoquer ?
4: Les typologies.
1: Les typologies, si on pouvait finir ?
3: Ah oui, sur les typologies, sur les nationalismes, j'avais commencé à expliquer qu'en fait, le nationalisme se déploie de plusieurs manières. Une fois qu'on a posé cette base-là, qui était la distinction qui avait été faite par Charles Marquis sur la conception française et la conception allemande. Une fois que le nationalisme commence à se déployer, on voit que le nationalisme porte plusieurs masques. J'ai parlé du masque libéral. Le masque libéral, par exemple, c'est le masque qui dit que notre nation n'est pas une nation de race, etc. C'est une nation des valeurs. Ces valeurs-là, liberté, égalité, fraternité, laïcité, ce sont des valeurs qui permettent d'identifier qui fait partie du groupe national et qui n'en fait pas partie. Et ce qui devait être un mantra d'union assez universaliste devient un instrument de distinction et d'exclusion pour voir qui on inclut dans le groupe national et qui on exclut du groupe national. Par exemple, on va poser la question de la compatibilité de l'islam avec la République.
1: Oui.
3: Est-ce que les musulmans sont solubles dans la nation et consubstantiellement parce qu'ils ont quand même des valeurs qui sont opposées aux valeurs de la nation? On peut retrouver ça aussi dans l'idée de l'arc républicain, etc.
1: Alors que ce n'est pas la bonne question à poser.
3: Exactement.
4: Ça, c'est vraiment la conception renonienne là,
3: dont
4: on parlait.
3: Du coup, le vrai nationalisme.
4: Exactement.
3: Et puis, il y a le nationalisme conservateur. C'est le nationalisme le plus classique. C'est celui qui, effectivement, soit se revendique d'une certaine mélancolie coloniale.
4: C'est l'anglais, ça.
3: Exactement. Avec aussi des accents français, comme on voit aujourd'hui, où des descendants de l'AES ont introduit des solutions à l'Assemblée nationale française pour
1: se faire plaisir.
3: Régler les comptes de l'Algérie coloniale. Il y a aussi le nationalisme néolibéral. Le nationalisme néolibéral, c'est un nationalisme qui voit la nation comme une unité de production et qui est donc, on va dire, son critère de distinction, c'est la question de l'utilité. Le migrant, est-ce qu'il est utile ou pas? Donc, on va, si on est un ministre de Macron, on va introduire une proposition de loi pour la préférence nationale, non pas sur le fondement de la race, mais sur le fondement de métier en pension ou alors des passeports, talents, etc. C'est-à-dire, on inclut dans ce corps-là que les gens qui sont utiles. Et puis, il y a la...
4: Ça, c'est plutôt la conception scandinave et canadienne. Hein,
3: exactement. La politique de migration
4: exactement,
3: du Canada. Mais aussi aux États-Unis, avec le système des green cards.
4: Exactement. Parce qu'on se souvient quand même de cette ministre danoise qui disait que notre modèle social, on l'a fait pour nous.
3: Voilà.
4: Elle était honnête.
3: Ah oui, oui. Et puis, il y a en fait la conception de gauche. La conception de gauche... Ce qui est d'autant plus surprenant parce que la gauche nous dit qu'effectivement elle est internationaliste, elle est ouverte, etc. Mais on voit que la France ne peut pas accueillir toute la
1: misère
3: du monde, mais elle doit en accueillir sa
1: part. Elle doit prendre sa part.
3: Sa part, ça ne vient pas de nulle part. C'est-à-dire qu'il y a une conception de la rareté du confort que peut assurer l'État-providence. Mais comme on est de gauche, il faut l'État-providence. Mais comme on est entre guillemets réaliste, cet État-providence-là ne peut pas absorber tout le monde. Donc, on va voir qui on va amener. Et donc, on va introduire des fractions sur le dévoiement du marxisme, par exemple, sur l'armée de réserve
4: du capitalisme.
3: Donc, que ce serait les immigrés, etc. Ça va être reconfiguré de la même manière que par le biais du producérisme, avec cette idée de parasite, d'assister, etc. On va retrouver vers une certaine gauche, que ce soit une gauche communiste, même une gauche qui se dit entre guillemets social-démocrate ou voire radicale, qui brasse ce type d'idées pour déterminer qui effectivement fait partie du corps national et qui ne fait pas partie du corps national.
1: Eh bien, c'est l'instant Cam de Moussa.
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1: On a déjà commencé. Donc, c'est l'heure de la chronique de Moussa, la CAM, qui nous propose de nous accompagner dans la voie de la maturité. C'est à toi, Moussa.
6: Tout à fait. Ouais, bon, ben là, c'est la deuxième chronique. Et je vous le dis, on est sur la chronique de la maturité. Par contre, attention, ça ne veut pas dire que l'auteur de cette chronique est mature.
1: Okay. Non, je précise. Tu fais bien de préciser.
6: Ouais, je précise, sinon vous allez dire que je me la raconte. Après, le fait que l'auteur de cette chronique parle de lui-même à la troisième personne, ça me donne envie de lui rappeler que sa dernière chronique n'a même pas fait 100 likes sur Instagram, alors qu'il l'a publiée en cross-post à une heure de grande écoute. Hein? Donc, quand t'es pas capable de faire plus de likes qu'un chat qui tombe d'une armoire, faut se poser des questions, parce que le chat, lui, il a pas besoin de cross-post. Donc, on redescend. Hein? Vous avez vu là ce que je viens de faire là?
1: C'est, ça s'appelle comment?
6: C'est de l'humilité déguisée.
1: Ah, d'accord.
6: Et ça, ça prouve que j'ai grave pris en maturité. Mais pas du tout en notoriété. Et heureusement, après, c'est pas le but de l'émission. Ici, le but, c'est de transmettre des messages, donner de l'espoir et surtout, surtout, surtout, confirmer mon anonymat. Parce que moi, par exemple, quand je fais mes courses, on me confond pas avec une célébrité, mais avec l'agent de sécurité. Tu vois, moi, par exemple, on m'a jamais dit... Non, excusez-moi, de dos, j'ai cru que c'était Denzel Washington. Tu vois, ça n'existe pas.
1: Non.
6: Et puis, après, c'est normal que je sois humble, en vrai, parce qu'on est sur une radio. Bah, tu peux pas te la raconter quand t'es sur une radio qui porte le nom d'un fruit connu pour ses effets laxatifs. Ça n'a pas de sens.
4: Ah ouais.
6: Ça n'existe pas.
4: Ouais.
6: Après, en vrai, je sais que je suis plus mature parce que je suis beaucoup plus ouvert d'esprit qu'avant. Tu vois, ça, je me suis rendu compte ce week-end quand un très bon ami à moi m'a dit en chuchotant, frérot, j'ai fait des lasagnes à la banane plantain. Tu me dis ce que t'en penses. Et t'as goûté.
1: Et t'as goûté.
6: Alors, l'ancien moi, je le connais, il lui aurait sûrement répondu, alors de une, je suis pas ton frérot.
4: Voilà.
6: Tu vois, voilà. Et de deux, qui êtes-vous, monsieur? Je ne vous connais pas. Tu vois? Non. J'ai goûté et je me suis resservi parce qu'un plat fait avec amour, on se doit de l'honorer, surtout quand c'est gratuit.
4: Voilà.
6: Tu vois? Par contre, même fait avec amour, le yassa puri, c'est toujours non. Et je ne vise absolument personne autour de la table.
4: Voilà.
6: Personne ne se sent bien. Je vise absolument personne autour de la table. Mais si Rêve pouvait prendre en compte ce message, ça me ferait un combat politique en moi.
3: J'ai coupé mon montage.
4: Voilà.
6: Merci.
1: T'as vu, t'as été comme ça?
6: Non, moi, je mets des messages, on a dit. C'est
1: ouais, t'as été cancel.
6: Voilà. Mais c'est pas grave, je vais continuer quand même. Je sais que j'ai pris en maturité. Aussi, et je vais terminer là-dessus, je sais que j'ai pris en maturité parce que ma vision du monde est plus complexe aujourd'hui. Avant, c'était les gentils contre les méchants. Aujourd'hui, c'est les gentils contre les gentils. Parce qu'en vrai, tout le monde est gentil. Mais ça dépend avec qui. D'un côté, t'as ceux qui sont gentils avec tout le monde, et de l'autre, ceux qui sont gentils qu'avec Monsieur Tout-le-Monde. Et comme Monsieur Tout-le-Monde considère que le monde lui appartient et que son petit monde vaut tout l'or du monde...
4: Wow.
6: Il voit le reste du monde en ennemi, y compris ceux qui viennent à peine de venir au monde. Merci de m'avoir écouté, les amis.
4: Ah ouais.
1: C'est durable.
4: Ouais, wow.
1: Non, t'as fait grave.
6: Non, mais il y a
1: moi, des... Ça rigole pas.
6: Après, il ne faut pas le dire. Ouais, là, ouais, il faut pas faire.
1: Ah, dégueu. On peut pas le dire à sa purée, mais...
4: Je te laisse son nom d'arabe.
1: Ok, bah merci Moussa pour cette chronique pleine de lucidité.
6: Bah, écoutez.
4: Et de lumière.
1: Et de lumière.
4: Et merci pour le plat.
6: Hyper bon.
1: Moi j'ai résisté. Hein,
6: ah, c'était un petit plat pour l'homme, mais un grand plat pour l'humanité.
1: Allez, on s'accorde une petite respiration musicale et on se retrouve juste après.
3: Et le titre c'est.
4: T'es l'autre.
1: C'est le tien, Rêve.
4: Ah ouais, c'est le mien.
1: Ouais, c'est le tien.
4: Oui, oui.
1: Il a oublié sa musique.
3: Du coup, c'est le duo. C'est le duo. Donc, Tedno qui est très, très, très, très éclectique en fait dans ses influences. Duo franco-sénégalais qui s'appelle Cast et le son s'appelle Tribe.

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1: Alors ça, c'était le titre de Rêve et ça m'a fait penser que moi, tout à l'heure, j'ai oublié de donner le titre que j'avais choisi, qui était Kol Ekale. Kol Ekale.
2: Kol Ekale.
1: C'était un titre somali.
2: Voilà, ça veut dire « Viens me voir une fois
1: ». Kol Ekale de Moslah Medaye.
2: Voilà.
1: Voilà, très bien. Et maintenant, place à la rubrique préférée de celles et ceux qui aiment qu'on s'arrue dans les brancards. C'est le moment du hors-piste de Charles Marquet.
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1: Alors, ton hors-piste ce soir s'intitule Hater Social Club.
2: Alors, en bon, ça donne Hater Social Club.
1: Hater Social Club. Et je ne vais pas être mauvaise langue. Donc, je vais dire que j'ai l'impression que ça va être une plongée dans les contradictions de la gauche entre radicalité de façade et recentrage permanent. Mais je vous laisse juger par vous-même. Allez, c'est à toi.
2: Parler de fraude à propos de Mamdani n'était pas littéral. Il a prouvé qu'une base populaire existe pour un projet radical. Près d'un demi-million de nouveaux votants mobilisés, puis il a choisi de se recentrer. Ce geste ne révèle pas une tactique isolée, mais un schéma récurrent. La gauche occidentale vérifie qu'elle peut déplacer le centre de gravité puis recule au moment d'assumer sa propre force. L'enthousiasme de certains cadres FI pour Mamdani s'inscrit dans une logique au lieu de s'enraciner dans la radicalité de notre propre histoire politique et dans l'expérience concrète des marges en France. On importe une figure symbolique américaine comme caution. Ce réflexe dit quelque chose. La difficulté à assumer une hégémonie possible refuge dans une image plutôt que dans la construction matérielle des rapports de force.
1: Donc, derrière Mamdani, ce que tu voulais dire, c'est qu'il y a surtout la peur d'assumer une vraie puissance politique qui traverse toute la gauche occidentale et pas seulement lui. Mais au fond, est-ce que cette fascination pour les figures étrangères, ce n'est pas une manière d'éviter de regarder nos propres contradictions politiques ?
2: Mamdani n'est donc pas le sujet principal, il sert de révélateur. Ce moment permet de penser une tension plus ancienne entre radicalité proclamée, comme je le disais, et recentrage réflexe, entre désir révolutionnaire et gestion de l'image. C'est à partir de ce décentrage que s'ouvre l'analyse qui suit. Alors, cette dynamique peut se reproduire, peut-elle se reproduire en France ? L'agitation de certains députés FI a réveillé une inquiétude chez moi. En cherchant à légitimer leur radicalité en s'adossant à Mamdani, FI rompt avec une vieille tradition de la gauche radicale. Jusqu'ici, ce type d'adossement à la gauche américaine était l'apanage du PS et des Verts aujourd'hui. FI s'inscrit dans cette stratégie, mais sans conscience des contradictions qu'elle implique.
1: Donc l'enthousiasme de cette gauche radicale française pour Mamdani te questionne.
2: Oui, je peux comprendre qu'il soit plus confortable qu'une partie de notre gauche veuille être associée à une figure jeune, dynamique, fixée aux États-Unis plutôt que d'être renvoyée au Venezuela. La géopolitique symbolique compte. De manière plus générale, l'enthousiasme autour de Mamdani illustre un risque inhérent à la récupération institutionnelle d'une image radicale. Cette idolâtrie traduit aussi une incapacité à reconnaître et construire sa propre hégémonie politique. Pourquoi chercher à l'extérieur l'incarnation d'une renaissance politique ? Sommes-nous à ce point en crise qu'un jeune New-Yorkais devient le

0: mobilisés cyniquement pour conférer un vernis de radicalité à des forces politiques dont la capacité réelle à transformer le rapport de force est limitée. L'esthétique de la radicalité produit l'impression que toute la gauche est intrinsèquement extrême, alors que ses programmes concrets ne traduisent aucune transformation révolutionnaire.
1: Alors, et pour les militants racisés, cette radicalité de façade n'est-elle pas seulement dérisoire, elle devient peut-être dangereuse ?
0: Oui, pour nous, les racisés, cette question n'est pas théorique. Nos existences sont prises dans des rapports de force. Nous ne pouvons pas nous offrir le luxe d'être révolutionnaires le temps d'un cycle médiatique et de devenir un notable ensuite. Nos stratégies doivent être matérielles, rationnelles, ancrées dans le réel social et dans une histoire, pas une mise en scène de radicalité. Pourquoi l'attitude de FI me pose des problèmes ? En adoptant une radicalité esthétique, en se réclamant des figures comme Mamdani, elle se place au cœur d'un piège politique qu'elle ne semble pas encore mesurer. Dans le champ médiatique français, ces références servent déjà de preuve anticipée d'une radicalisation des racisés, fantasmés comme anti-républicains, anti-français et porteurs d'une potentialité antisémite.
1: Et donc ?
0: Le mécanisme est connu. Comme le Venezuela hier, Mamdani devient une figure écran, un symbole instrumental pour discipliner la gauche française, plutôt qu'un vecteur d'analyse politique réel. Ainsi, sans le vouloir, FI valide la narration de ses adversaires, elle alimente l'idée qu'une génération d'islamo-gauchistes imminente serait prête à prendre le pouvoir dont elle serait l'incubatrice. Et en retour, ce sont les cadres non blancs qui en paieront le prix, c'est-à-dire nous. Car lorsque le projecteur se détourne, c'est ceux qui restent visibles, c'est-à-dire vulnérables, ce sont les militants racisés. Nous devenons un corps sur lequel s'exerce la contre-offensive idéologique. En prétendant subvertir de l'intérieur, ils contribuent paradoxalement à produire une cible même qu'ils disent vouloir protéger. Les dernières années nous l'ont montré. Même la gauche la plus proche du pouvoir nous abandonne dans les moments décisifs. L'absence de 19 députés FI lors du vote la semaine dernière concernant l'Algérie nous donne la preuve. Les rapports affectifs à la radicalité s'opposent à notre rapport pragmatique, vital, inscrit dans le réel et non dans le spectacle politique.
1: Alors face à cette impasse, quelle voie nous reste-t-il ? Comment on garde la radicalité sans tomber dans le mythe ?
0: L'expérience de Mamdani relève les limites de la gauche occidentale et le danger de la fascination de l'image. La mobilisation symbolique et esthétique ne peut remplacer la lucidité stratégique. Pour nous, les racisés, comme pour la gauche française, il ne s'agit pas de suivre des mythes, mais de construire une hégémonie politique autonome, consciente de ses forces et de ses contraintes. Le désir de mythe doit être refusé au profit de la vigilance stratégique. C'est à cette condition que l'engagement radical pourra devenir durable et concret, et non une simple posture affective ou morale.
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1: Très bien. Bon, bah, t'as pu dire ce que tu voulais dire plus clairement sur
0: Mamdani. Et c'était plus gentil que...
1: C'était gentil.
3: Et tu sais, tout à l'heure, j'ai vu France Info, ils ont mis comme bandeau Mamdani, le nouveau Trump.
1: Incroyable. Ok, donc on parle de nation depuis tout à l'heure, mais il faut aussi peut-être parler de ceux qu'elle protège, parce qu'à chaque fois qu'elle vacille, c'est la bourgeoisie qui brandit le drapeau. Or, vous n'avez pas une seule fois encore dit le mot bourgeoisie ni prolétariat. Je veux que ça soit réparé.
0: Quelle surprise. Bon, on l'a fait un peu exprès. Hein. Le premier extrait était là justement pour poser le ton. Et comme le disait Benjamin Stora, le contexte national poussé dans sa radicalité met en chauffe toutes les appartenances politique, parce que généralement, nous, on a toujours entendu que les milieux populaires votent à gauche. Nous, on le sait qu'il y a des milieux populaires qui votaient à droite et qui votent toujours à droite. Mais être un électeur de gauche signifie quelque chose. Et après, la question aussi, c'est que la nation... Marx a beaucoup écrit, justement... pendant la création de la nation, et cette question-là a souvent été utilisée contre les mouvements décoloniaux, parce que, comme on l'avait dit la dernière fois, pour les marxistes, entre parenthèses, la bourgeoisie doit d'abord construire un État pour développer les forces productives et derrière va se créer un prolétariat. Mais on l'avait prouvé dans la dernière émission, c'est que être racisé, être colonisé, c'est être déjà en fait dans le prolétariat, être déjà exploité. Donc la conscience prolétarienne était déjà en fait existante parmi les peuples colonisés.

0: C'est pour ça que les plus gros soucis qu'on a pu avoir, nous, dans les pays décolonisés, c'est vraiment autour de la nation.
1: Et puis, faut voir aussi que, comme on l'avait dit dans la dernière émission, mais c'était en passant et on n'avait pas développé plus loin dessus, c'est que la vertu des mouvements nationalistes, entre guillemets, anticoloniaux, c'était dans l'anticolonialisme et non pas dans le nationalisme. Et d'ailleurs, ceux qui ont maintenu la structure de l'État-nation avec cet esprit-là ont dérivé vers justement tous les travers que présentent les nationalismes de manière générale. Et puis sur la question de la classe, c'est effectivement important, mais je pense que tu as relevé quelque chose d'assez pertinent, c'est que depuis le début de l'émission, ce n'est que maintenant que l'on parle par exemple de classe, de bourgeoisie, etc. Parce que comme le disait Rosa Luxembourg, en fait, la nation est une brume entre les intérêts des bourgeois et les intérêts des prolétaires. Il n'y a pas pour un bourgeois plus efficace comme instrument de solidarisation des prolétaires au projet capitaliste que par le biais de la mobilisation nationale. C'est-à-dire que Macron, c'est quand il est au plus vulnérable politiquement, aussi bien à l'interne qu'à l'externe, qui lance le SNU.
2: Oui, exact.
1: Pourquoi il y a cette confrontation avec la Russie? Il y a la réalité de la guerre de l'Ukraine, par exemple, concrète de la guerre de l'Ukraine avec son envahissement, etc. Mais la scénarisation de la possibilité d'une attaque imminente de la Russie envers le territoire français n'est pas seulement une question géopolitique, c'est aussi une question de restructuration des solidarités et du corps national. C'est de montrer aussi que le corps national devrait faire bloc. Et l'autre dimension, c'est que, par exemple, on n'a pas parlé de la façon dont le nationalisme banal nous maintient dans une identification avec
2: Au quotidien, oui.
1: l'omniprésence des drapeaux, le champ lexical qui est employé dans les journaux télévisés, même jusqu'à la météo, ici, le nom du président, le nôtre, etc. Il y a une déicité un champ lexical plutôt autour de l'appartenance nationale. Mais par exemple, dans le champ économique, on parle de nos champions nationaux à chaque fois qu'il y a ne serait-ce que la possibilité d'une taxation des grandes fortunes ou des grandes entreprises. On nous dit qu'il ne faut pas entraver la
0: Le développement de
1: compétitivité.
0: l'Olicorne.
1: Exactement.
2: Ils vont partir.
1: Oui, c'est ça. Donc, il faut qu'on ait des champions nationaux. Quand on dit des champions nationaux, automatiquement, celui qui n'a même pas le début d'action dans son portefeuille de titres qui n'existe pas, se sent être en solidarité avec le gars de Mistral ou avec Bernard Arnault ou avec Areva ou peu importe. Alors qu'en réalité, quand il regarde concrètement dans ses intérêts, c'est pas évident qu'il y en a, voire qu'il n'y en a pas du tout d'ailleurs.
2: Alors, dans Défaire la nation, moi j'avais compris abattre la nation. Mais qu'est-ce qu'on met à la place?
0: Babylon Burn.
2: Je croyais que t'allais sortir un autre truc. Mais qu'est-ce que vous avez à nous proposer à la place de mieux, quand même?
1: Ah ouais, ça c'est l'instant de vie, quoi.
0: C'est là, je monte en délire.
1: Je l'ai volé à Charbaquet parce que.
0: Tu vois, beaucoup de mansuétude.
1: Non, mais je pense que sur ce point, il faut qu'on revienne quand même sur quelque chose. C'est-à-dire le rapport de l'État aux groupes qui sont sous son contrôle sont des rapports, par exemple, démographiques. On parle de la population. La population, c'est vraiment une donnée purement statistique, quoi. Il y a combien de têtes ici qui naissent, qui meurent, etc. Et puis, il y a, on va dire, le peuple. C'est la dimension politique. Le peuple, c'est pas toute la population. C'est dans la population quelle faction s'exprime politiquement pour changer le cours de l'histoire et la direction donc du groupe social dans son histoire. Ou qui est formellement désigné comme détenant une légitimité de le faire. Donc, on voit bien que là, il y a deux distinctions à faire. Ça veut dire qu'il y a le peuple qui fait irruption et qui fait une révolution, une révolte, etc., et qui demande un changement. Et puis, il y a le peuple qui vote. à qui on demande de temps en temps qui est-ce qui te représente, qui est-ce qui doit représenter, etc. Et ça, c'est pas toute la population. On sait bien que tout le monde n'a pas le droit de vote, même y compris les gens qui ont la nationalité. Tout le monde n'a pas le droit de vote. Donc, quand on parle du peuple, on parle de cela. Et puis, la nation, c'est pas tout le peuple. C'est encore moins toute la population, mais c'est encore moins tout le peuple. C'est-à-dire, même à l'intérieur du peuple, selon les conceptions de la nation dont on a fait les distinctions-là, on peut se dire, sinon, si on est naïf, que effectivement, bah, si c'est pas trop racialiste, ça peut inclure tout le peuple. Mais on voit bien que la conception honnête de la nation pose la question des doubles nationaux. C'est-à-dire,
2: doubles nationaux, oui.
1: Exactement. Quelle est leur vraie allégeance? Est-ce que leur allégeance, c'est l'Algérie? Parce que pour une certaine raison, c'est toujours vers l'Algérie. Est-ce que c'est l'Algérie ou pas? Alors qu'il y a d'autres doubles nationalités. Les doubles nationalités américaines ne sont jamais posées. Oui. Alors que pourtant, bon, les activités de la CIA, il y a quand même matière à faire ça. Je ne parle pas du Mossad, etc. Et donc, il y a cette idée que pour faire corps, il faudrait faire nation. Et je pense qu'il faudrait plutôt faire société.
2: Ça consisterait en quoi, faire société?
1: Dit comme ça pourrait paraître naïf, mais en fait, la société est une donnée plus matérielle que la nation. Et surtout, est une donnée plus honnête que la nation. C'est-à-dire, on peut admettre l'idée qu'il y a des problèmes dans la société, qui sont des problèmes de la société, qui doivent être réglés par la société. Les problèmes de la nation ne sont jamais les problèmes de la nation. Et s'ils doivent être réglés par la nation, c'est toujours réglé en excluant des groupes de la nation. Ce qui fait donc que, quand on dit faire société, bah, quand on constate que dans la société, il y a une augmentation des féminicides, il y a une augmentation des violences, etc., on se pose en société et on se demande comment est-ce qu'on règle cette question.
2: Donc plutôt les rapports sociaux, comment on travaille sur les rapports sociaux.
1: Exactement, sur les rapports sociaux. Et quand je dis les rapports sociaux, c'est vraiment tous les rapports sociaux. Les rapports sociaux de genre, les rapports sociaux de classe, de validisme, etc., etc. Et ça permet d'échapper, par exemple, à certains détournements. Par exemple, sur la question féministe, pour ne pas tomber dans le féminationalisme. Le féminationalisme, c'est la réponse nationaliste au problème des violences sexuelles et des féminicides à l'intérieur de la société. Alors que la démarche sociale ou socialisante voudra dire qu'on se pose la question de savoir quels sont les rapports de domination à l'intérieur de la société qui font émerger ce phénomène. Le nationaliste va se dire, mais qui dans le corps social est en train de le pourrir en y intégrant une violence qui ne lui appartient pas et qu'il faudra expulser. Mmh. Et donc, le fémonationalisme va dire, c'est ces migrants-là, c'est toujours l'OQTF qui a fait tel ou tel, plutôt que, non, mais en fait, c'est les hommes à l'intérieur de la société.
0: Dont Gérard Depardieu.
1: Exactement.
2: Défaire la nation, ça serait plutôt refuser ce qu'on a en commun, que ce qu'on a en commun soit construit sur l'exclusion.
1: Exactement.
0: D'où la filiation avec Robespierre dont je parlais tout à l'heure. C'est l'engagement civique qui fait...
2: Tout à fait. Bah écoutez, je crois qu'on arrive à la fin de cette émission.
0: Déjà ?
2: Oui, déjà. Et juste pour rappeler, j'ai deux événements à rappeler. Demain, manifestation au miroir d'eau. Convergence des luttes avec le Soudan, ce qui se passe au Soudan, en Palestine et aussi le Congo. Et puis,
0: à quelle heure
2: 18h30 au miroir d'eau. Demain, mardi 4 novembre. Voilà. Demain, mardi 4 novembre, 18h30, rendez-vous au miroir d'eau pour nous voir dans la vraie vie. Et en plus, le vendredi 7 novembre à Saint-Herblain, une grande soirée vendredi isonomia. Voilà. Donc, pareil. Donc, merci à toute l'équipe pour ces échanges. Merci à celles et ceux qui nous écoutent. On se retrouve le mois prochain pour un nouvel épisode d'Angle Mort. On espère que vous avez pris autant de plaisir à écouter qu'on en a eu à débattre. Et en attendant, restez lucides, critiques, restez attentifs et surtout, surveillez vos angles morts. À bientôt.
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Objectif Lune. La Lune s'en va sous l'effet des marées. Bienvenue dans votre chronique Objectif Lune. Nous allons lever les yeux vers la Lune avec un soupçon de nostalgie. Savez-vous que notre satellite s'éloigne doucement de la Terre, année après année, sous l'effet des marées? C'est une histoire que la plupart ignorent et pourtant, elle façonne le destin de notre planète depuis des milliards d'années. La Lune, née d'un gigantesque impact il y a 4,5 milliards d'années, a longtemps été bien plus proche de la Terre. Mais aujourd'hui, elle s'éloigne à raison de 3,8 cm par an. Pourquoi ? À cause des marées. Ce va-et-vient majestueux des océans orchestré par l'attraction lunaire. En tirant sur les mers, la Lune provoque des marées qui freinent imperceptiblement la rotation de la Terre. Cette énergie perdue par notre planète est transmise à la Lune, qui gagne alors un peu de vitesse sur son orbite et s'éloigne, lentement mais sûrement. C'est un ballet cosmique d'une élégance rare. La Terre ralentit, les jours s'allongent et la Lune prend ses distances. Imaginez, il y a 400 millions d'années, un jour terrestre ne durait que 22 heures. Et la Lune paraissait bien plus grande dans le ciel. Dans des centaines de millions d'années, les éclipses totales de Soleil, telles que nous les connaissons, ne seront plus possibles car la Lune sera trop loin pour masquer complètement le disque solaire. Ce phénomène, mesuré par des lasers envoyés depuis la Terre sur des réflecteurs déposés par les missions Apollo, nous rappelle que rien n'est figé dans l'univers. La Lune, compagne fidèle de nos nuits, s'en va doucement, emportant avec elle les secrets de notre passé et les promesses d'un futur différent. Alors la prochaine fois que vous contemplerez la Lune, ayez une pensée pour ce voyage silencieux et inéluctable. Elle s'éloigne, notre Lune, mais elle continue de veiller sur nous, témoin discret de l'histoire de la Terre. Que la Lune illumine vos rêves tant qu'elle est encore là, tout près.

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1: Bonjour à tous et à toutes et bienvenue dans Fréquence Recherche, l'émission qui décrypte la recherche et qui fait entrer en résonance chercheurs et sociétés. On se retrouve un jeudi sur 4 sur Radio Campus Paris 93.9 ou bien en podcast sur le site web de la radio et sur les plateformes de podcast. Toute cette année, Fréquence Recherche a donné la parole aux chercheurs et aux chercheuses avec pour objectif de démystifier cette profession, de raconter la vie de la recherche de l'intérieur et d'interroger les pratiques et les enjeux qui y sont associés. Et pour clore cette première saison, Fréquence Recherche a le plaisir de vous proposer une thématique aussi bien centrale que transversale à tous les domaines de recherche. J'ai nommé les publications scientifiques. Pierre angulaire de la logique académique, elle incarne à la fois la veine, le fruit et les galons du chercheur. Car oui, les travaux de recherche sont avant tout conçus pour être publiés et additionnés à la vitrine vitale de son auteur, qui ne saura être recruté, reconnu et financé qu'à condition de présenter un nombre suffisant de citations. Mais il y a plus encore que le terrifiant « publish or perish ». Derrière cette logique du chiffre insufflée par les chercheurs eux-mêmes, les éditeurs se frottent les mains, maintenant un système historique quelque peu obsolète dont ils sont très bénéficiaires. Enfin, s'intéresser aux publications scientifiques, c'est aussi s'intéresser à l'accessibilité de la connaissance, dans un monde toujours plus documenté et surtout toujours plus accessible. Et pour découvrir les coulisses des publis, Fréquence Recherche a l'honneur de recevoir deux invités. Samuel Forest, vous êtes directeur de recherche au CNRS, multiprimé pour vos travaux sur la mécanique des matériaux et membre de l'Académie des sciences. De par votre très riche carrière, vous avez su rentrer au sein de nombreux bureaux éditoriaux et prendre des responsabilités éditoriales, notamment au sein de la revue internationale The Journal of Solids and Structures. Bonjour Samuel.
4: Bonjour.
1: Vladislav Yasterov, vous êtes chargé de recherche et cofondateur et éditeur d'une épirevue en open access nommée The Journal of Theoretical Computational and Applied Mechanics ou JTCAM.
4: JTCAM.
1: JTCAM. Bonjour Vladislav.
4: Bonjour.
1: Avec moi aujourd'hui, Naama en co-animation et Eléa à la régie. Alors pour commencer cet épisode et pour rentrer dans la discussion des publis, j'aimerais qu'on démystifie un petit peu le processus de publication d'un papier scientifique et qu'on rentre un peu dans votre tête. Quel est le parcours typique d'une publication pour vous, chercheurs? Comment est-ce que l'idée d'une publi commence? Pourquoi l'écrit-on? Et à quel moment est-ce qu'on se met à écrire puis à publier?
4: Ben, j'ai envie de commencer par dire qu'il y a des grands journaux historiques qui sont admirés par les doctorants. Qui commencent leurs travaux. Alors, moi, je vais parler plutôt des journaux que je connais dans le domaine de la mécanique. La mécanique existe depuis longtemps, mais aujourd'hui, elle existe encore avec des développements passionnants. Je vais citer un journal que j'aime bien, qui s'appelle International of Engineering Science. Alors, Engineering Science, les sciences de l'ingénieur. Et ça veut dire tout ce qu'il faut pour mettre en équation les objets des ingénieurs. Quand on commence ces travaux de recherche, eh bien, on rêve de publier dans ces journaux fascinants. Alors, le processus est long parce que la thèse en France est courte. Et donc, 3 ans pour faire une publication dans nos domaines, dans des revues historiques, c'est difficile. Le rythme s'est accéléré, donc là, effectivement, il faut essayer de le faire plus vite. Surtout depuis que ces grandes revues historiques, qui dans nos domaines, par exemple, Engineering Science, c'est le début des années 60, eh bien, ça a changé d'éditeur. Avant, il y avait des grands éditeurs historiques du 19e et 20e siècle. Maintenant, on a des éditeurs qui ont gardé certains noms, d'ailleurs, que ce soit Springer, Elsevier, mais qui ont un fonctionnement complètement différent de ces revues historiques. Et pourtant, l'esprit de ces revues demeure. Donc, il faut dissocier les revues des grands éditeurs.
1: Et donc, on écrit un article, enfin, on se lance dans la recherche avec, comme vous l'avez dit, le rêve d'aller un jour écrire et publier dans certains journaux. Mais je veux dire, à quel moment on sait que la découverte est finie et qu'on peut s'y mettre et l'écrire, cet article?
4: Alors, quand on est chercheur permanent, qu'on a un peu de temps pour réfléchir, effectivement, il ne faut pas trop se presser. Donc, on va le faire quand on pense que qu'il y a une avancée réelle qui a été réalisée. Ça, c'est très important. Par contre, quand on est en doctorant, là, on a une horloge qui tourne. Et donc, il faut quand même essayer d'orchestrer cette publication. Alors, il se pourrait bien que peut-être qu'elle n'est pas complètement aboutie, mais quand même, il va falloir écrire quelque chose à ce moment-là. Et donc, c'est comme ça qu'on arrive. Alors, typiquement, nous, dans les domaines de l'ingénieur, en particulier mécanique, une belle publication en 3 ans, c'est déjà c'est ce qu'on demande, en fait. Voilà.
1: Une publication.
4: Et donc, pour décider, évidemment, c'est les collègues, les directeurs de thèse qui nous disent si c'est bon ou pas. Et puis, on itère longtemps. La rédaction est délicate, c'est l'apprentissage. Voilà, donc c'est pas facile de savoir s'il faut publier ou quand il faut publier, mais quand on a le coup près de la thèse, eh bien voilà, ça nous aide.
5: Je voudrais rajouter quelque chose à ce que Samuel vient de dire, que c'est vrai, en fait, toutes les revues historiques, ils ont une aura en fait, magique pour les jeunes chercheurs, en fait, où on rêve d'y publier. C'est vrai, en fait, quand j'étais en thèse de master à l'époque, oui, pour moi c'était magique, le logo de Elsevier qui était là, ou Pergamon à l'époque. Oui. Et pour revenir à votre question, on peut creuser jusqu'à l'infini. Et en fait, il y a un proverbe qui dit que la route finit là où on veut. Et donc c'est pareil avec les publications. En fait, s'il y a de la matière, en fait, des conclusions, des résultats, on peut publier, je pense, après un certain temps, à tout moment.
1: Et alors, imaginons qu'on a cette histoire, qu'on a décidé que la route s'arrêtait finalement. Comment est-ce qu'on choisit la revue dans laquelle on va essayer de publier ?
4: Alors là, j'ai une méthode très simple. Vous avez commencé à écrire. Vous avez donc une bibliographie, vous regardez le journal le plus cité, que vous avez, donc le journal qui vous a le plus inspiré. Eh bien, à mon avis, c'est là qu'il faut publier.
5: Je peux rajouter, c'est effectivement une très bonne technique de regarder la liste de références. Néanmoins, maintenant, en fait, je rajoute dans mes réflexions un autre critère, c'est le critère de l'ouverture de la revue vers la science ouverte. Est-ce que c'est une revue éthique ? Et donc, mes dernières publications, j'essaie de publier dans les revues de type diamant, axe vers diamant. Donc, ce sont revues qui ne cherchent pas les auteurs ni les lecteurs, et qui sont plutôt financées et basées sur l'infrastructure mise en place par des institutions, par les États.
1: Les revues donc diamant, dont on reparlera sans doute un peu plus tard dans la dernière partie de cette émission pour bien comprendre comment marche Open Access. Mais alors quand même, moi je me pose une question un peu naïve, mais imaginons, on est jeune doctorant et on veut publier en Science. Est-ce que si on n'a pas d'article dans notre bibliographie qui est dans un journal aussi prestigieux que Science, est-ce que c'est fini ? Est-ce que tant pis pour nous ?
4: Alors, je vous rassure tout de suite, hein. Moi, j'ai jamais écrit dans Nature ni dans Science. Et puis, quand je le lis, je m'ennuie en le lisant parce que c'est pas assez expliqué. En général, c'est beaucoup trop court. Donc, et puis, c'est plutôt présenté un peu comme de la publicité. Donc, là, je pourrais pas vous guider là-dessus. Mais il existe bien d'autres journaux, disons, qui sont, disons, plus professionnels. On va dans le sens où c'est vraiment la discipline qui est mise à l'honneur. Et donc, vraiment, pas de scrupules là-dessus. Alors, je me rappelle d'avoir lu une biographie de Degène qui disait « Ah, si le samedi, j'ai pas soumis mon physical review, je vais passer un mauvais week-end. » Alors, vous voyez, non, chez nous, c'est pas ça. Vous voyez, quand je vous dis qu'on fait un article en 3 ans, quoi, à peu près, c'est à peu près ça. En tant que chercheur permanent, on peut dire un par an, quoi. C'est à peu près le meilleur rythme. Moi, je pense qu'il faut pas chercher les grandes revues fascinantes pour le public. Il faut chercher dans la discipline, dans sa communauté, pour que son avancée il soit reconnu de manière adaptée.
5: Voilà. En fait, je pense que c'est bien pour en tant que chercheur de se mettre des objectifs plus pertinents que ça, pousser sur une question scientifique plutôt que de publier dans une revue particulière, parce que en fonction de ça, la carrière se construit. Enfin, en fonction des objectifs qu'on se met, en fait, et c'est important de plutôt viser la bonne recherche plutôt qu'une revue spécifique.
4: Alors, je voudrais quand même en profiter pour ajouter que vous savez bien qu'on publie trop. Je voulais citer l'histoire que racontait, alors je crois que c'était Paoli, qui disait que sur 100 articles publiés, il y en a un qui apporte une contribution réelle. Il y en a 9 qui sont faux. Et puis, il y en a 90 qui ne sont même pas faux. Donc, réfléchissez avant de publier.
1: Effectivement. Il y a quand même cette notion de facteur d'impact, donc je pense que c'est important dont on parle, parce que en tout cas moi à mon échelle de docteur maintenant, c'est quand même quelque chose que je regarde. Genre, je vais publier dans un papier, j'ai pas envie de publier dans une revue qui soit non pertinente ou non lue, voire une revue prédatrice, c'est-à-dire une revue qui est là pour se faire de l'argent. Donc je vais quand même regarder un tout petit peu le prestige du journal en question. Donc est-ce que quand même vous regardez un peu le facteur d'impact?
5: En fait, je pense que maintenant, de plus en plus, en France, en Europe, on essaie de se débarrasser des facteurs d'impact. Notamment, beaucoup d'institutions en France, organismes de recherche en France, comme CNRS, INRIA et d'autres, notamment l'ANR, l'Agence nationale de recherche, ils ont signé aussi. Ça veut dire que maintenant, on ne doit pas associer un impact facteur avec la qualité de la recherche. Et maintenant, on est sollicité dans tous les comités de ne pas regarder la quantité et un facteur d'impact, mais plutôt essayer de creuser la qualité de l'article lui-même. Et donc, maintenant, je pense qu'on essaie de s'éloigner un peu de ces facteurs d'impact qui sont inventés et qui sont contrôlés par les grandes maisons d'édition.
1: Et alors pour avancer, donc toujours dans cette logique de notre papier en devenir, est-ce que ça vous est déjà arrivé de vous faire refuser un papier? Et si ça arrive, qu'est-ce qu'on doit en tirer?
4: Ah oui, là je peux te donner l'anecdote de mon premier article que j'avais soumis à la revue de mes rêves. C'était justement le journal of Engineering Science. Et l'éditeur en chef, c'était celui que je citais le plus dans mes références et que j'admirais pour son travail. Eh bien ça n'a pas raté. Au bout de quelques mois, ça a bien duré quand même 4-5 mois. À l'époque, le retour était « Ah non, mais ça, je l'ai déjà fait en 1974 ». Donc il y avait une référence pour une conférence introuvable. Alors j'ai répondu, on l'a finalement trouvé grâce au bibliothécaire. Et j'ai vu que c'était quand même pas exactement la même chose. J'ai répondu. Donc oui, ça arrive. C'est pas du tout un déshonneur. Il faut jouer avec ça. Et ça arrive toujours, hein. Mais aujourd'hui, on arrive quand même à rebondir. Puis ça peut amener, il faut surtout prendre en compte les rapports des rapporteurs. C'est très important, ça. Parce qu'aujourd'hui, il y a un réflexe qui se répand, à cause des éditeurs d'ailleurs. Quand on a un article rejeté, l'éditeur vous

0: réfléchissent et qu'éventuellement qu'ils soumettent à nouveau un article révisé tenant compte de l'avis des rapporteurs.
1: Est-ce que là, du coup, on touche aussi du doigt le rôle des éditeurs ? Il faut bien faire la différence entre rapporteur et éditeur. Est-ce que vous pouvez nous l'expliquer ?
0: Oui. Alors, effectivement, en français, c'est un peu difficile, le mot éditeur. En anglais, il y a publisher, donc ça, c'est Elsevier. Et puis, il y a les éditeurs des journaux. Donc, chez nous, c'est le même mot, mais là, il faut distinguer. Alors, le publisher, c'est l'industriel, on va dire, hein, quand c'est un grand éditeur, comme Elsevier, etc. Alors, après, dans les journaux, il y a un éditeur en chef. Il est accompagné d'un groupe d'éditeurs associés. Et donc, c'est l'éditeur en chef qui reçoit les articles soumis. Et par exemple, dans le journal que vous avez mentionné, International Journal of Solids and Structures, qui est ma spécialité finalement, eh bien, l'éditeur en chef, il reçoit quand même près de 2000 soumissions, alors qu'il y a 10 ans, c'était la moitié. Et là, il faut qu'il décide ce qu'il va en faire. Alors, la première activité, c'est d'abord d'éliminer un maximum. Des articles sont sans objet ou vraiment très mauvais, alors on peut les repérer, ça demande un travail considérable évidemment. Et donc l'éditeur en chef, il fait ce travail-là, il peut en éliminer juste entre 50 et 60%, quoi, voire plus. Et puis alors après, il va choisir un éditeur associé qui lui va se charger de trouver des rapporteurs. Les rapporteurs, il y en a entre 2, 3 typiquement, pour essayer de les convaincre d'examiner et d'écrire un rapport. Donc le publisher, hein, il est un peu casse-pied parce qu'il met plein de petites questions. Est-ce que l'abstract est bien rédigé, etc. Tout ça, c'est leur lubie à eux. Mais nous, la seule chose qui nous importe, c'est le texte écrit, qui est typiquement une page, hein, où on a les vraies remarques. Et puis l'éditeur associé va décider si l'article doit être accepté, s'il doit être révisé de manière mineure ou de manière majeure, ou bien s'il doit être rejeté. Et chaque chercheur est à la fois auteur et rapporteur aussi. Il y a un devoir, on écrit, mais il faut lire aussi. Alors aujourd'hui, c'est très difficile parce que tout le monde est submergé par cette vague d'articles. Quand j'ai dit l'anecdote sur les 100 publications, c'était à l'époque de Pauli, donc là, il faut multiplier par 10 ou 100. Hein, et donc, c'est très délicat. Alors, ce travail d'écrire des rapports qui, évidemment, sont non rémunérés, hein, c'est complètement...
1: Comme éditeur associé, d'ailleurs, c'est pareil, c'est une...
0: Alors non, l'éditeur associé, il peut être rémunéré par les grands éditeurs. Mais par contre, l'éditeur en chef, il faut quand même imaginer qu'il a un travail considérable. Il a ses 2000 articles qui arrivent dans l'année. Il y passe en gros toutes ses premières heures du matin. On peut comprendre qu'il y a un soutien qui est proposé. Voilà. Et donc aujourd'hui, c'est difficile. On ne sait plus bien, le système est un peu au bord de la faillite. Alors il est bon de constater qu'effectivement, aujourd'hui, on commence un petit peu à reculer un petit peu et à réfléchir plus en soumettant et en traitant les articles. On rejette plus d'emblée, finalement, en disant « oui, votre travail est intéressant, mais il n'est pas mûr encore. Travaillez encore une année ou deux, et puis peut-être que là, vous aurez une contribution intéressante. Voilà. »
1: Et donc, avant de continuer cette discussion, je vous propose une petite pause musicale. On se retrouve dans un instant. À tout de suite sur Radio Campus Paris 93.9.

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2: Vous êtes toujours dans Fréquence Recherche sur Radio Campus Paris et aujourd'hui nous explorons le monde de la recherche sur le thème recherche et publication. Avant de continuer notre exploration, une question pour vous, Vladislav, pourquoi ce choix de musique ?

0: Oui, parce que c'est un groupe que j'aime beaucoup. C'est un groupe anti-Poutine, anti-guerre, notamment, en fait.
1: Et pour continuer cette discussion, peut-on dire que la recherche scientifique est totalement et entièrement orientée par l'écosystème de publication ? Qu'est-ce que ça implique à la fois sur l'organisation sociale du métier et sur la production des connaissances mêmes ? Alors sur l'organisation sociale, déjà j'ai une question. Qu'est-ce que le succès quand on est chercheur ? Est-ce qu'il dépend entièrement des publications ou aussi d'autres critères ?
2: Ah ben ça je crois que c'est clair, hein. C'est celui qui a fait une belle découverte, qui a fait un beau théorème, fait une belle découverte. C'est ça. En mécanique, souvent, les articles ont un écho pendant de nombreuses années. Et un article peut rester absolument inconnu et, 30 ans plus tard, reprendre un écho parce que c'est des choses un peu fondamentales qui ne sont pas perçues tout de suite. Donc, le succès, c'est difficile à mesurer, en fait. Alors, ça peut se comparer. Sur certains domaines, vous allez trouver des gens qui ont un impact considérable. Mais finalement, vous cherchez quelle est la découverte principale, vous peinez à la trouver. Et inversement, vous avez des chercheurs dont le succès médiatique est plus limité, et pourtant l'avancée principale, elle est là, et elle va se retrouver, par exemple, dans l'industrie ou dans des applications, et donc l'histoire en gardera trace. Hein. Bon, après, il y a aussi les prix qui mesurent. Alors moi qui suis à l'Académie des sciences, on distribue les prix. Alors on fait très attention à ça. Et donc le succès peut être relié au prix qu'obtiennent les chercheurs. Effectivement, ce ne sont pas les impact factors ou les taux de publication qui président à nos décisions quand nous faisons des jurys.
1: Donc alors je ne dis pas qu'il n'y a pas des injustices. Mais des métriques pour savoir quantifier ce qu'est une découverte en science qui n'est pas liée à l'impact factor ou aux publications. C'est assez dur pour un public néophyte de comprendre ce que c'est une découverte qui n'est pas un journal qui va nous dire que c'est une découverte ou pas. C'est un regroupement de scientifiques dans votre cas, c'est ça ?
2: On est capable d'identifier en lisant les contributions, savoir si une avancée réelle a été obtenue ou pas, en principe. Alors après, il faut juger est-ce que c'est anecdotique ou bien est-ce que c'est pertinent. Ça, c'est plus délicat. Hein. C'est difficile, c'est un problème d'appréciation. Donc, en particulier pour les jurys de prix, on se concentre sur les 5 publications les plus importantes et on va aller les lire et on va regarder si un des résultats nous impressionne. Et donc, c'est un peu subjectif, bien sûr.
1: Et donc, ça, c'est pour les prix. Mais alors, pour les promotions et les crédits de recherche, en bref, aller chercher de l'argent pour faire sa recherche, ça dépend d'évaluation quantitative de publication. Et est-ce que cette évaluation quantitative, elle va orienter nos choix de sujets de recherche ?
0: Je voudrais juste rajouter un petit point à ce que Samuel vient de dire et à votre question précédente sur le succès dans le monde de recherche. En fait, la plupart entre nous, ce ne sont pas seulement les chercheurs purs, mais aussi enseignants-chercheurs. En fait, on peut faire une carrière d'un très bon enseignant, même si on n'en fait pas avancer beaucoup les sciences, ça fait partie de notre métier. Et en fait, on peut inspirer une nouvelle génération de chercheurs en fait, qui vont faire des découvertes. Peut-être en partie grâce à des bons enseignants. Et en revenant sur les questions, sur les métriques et sur les valeurs qu'on peut utiliser, notamment pour distribuer soit les prix, soit les financer les recherches, les promotions. Comme je disais, de plus en plus, beaucoup d'institutions ont signé DORA ou d'autres pétitions et on essaie de ne pas justement baser nos décisions sur les valeurs comme H-index ou facteur d'impact des journaux dans lesquels telle ou telle personne a publié. Donc de plus en plus, comme Samuel a dit, on doit lire les papiers et vraiment comprendre la qualité des contributions. Et c'est ça qu'on essaie de faire dans les comités de recrutement de nouveaux maîtres de conférences, de nouveaux chercheurs au CNRS. Mais bon, pas tout le monde est au courant que leur institution a signé DORA, par exemple. Et en fait, par exemple, dans les discussions, dans le comité, on peut avoir ce genre de discours. Ah voilà, celui-ci ou celle-ci ont publié dans Nature ou Science. Et en fait, ça veut dire qu'ils font leur recherche de très haut niveau. Non, en fait, ce discours maintenant est interdit, banni, parce que nos institutions, ils ont signé ce type de déclaration, Research Assessment. Donc ce discours n'est pas toléré maintenant.
1: Vous trouvez aussi qu'il y a une remise en question récente de ces métriques qui sont juste basées sur l'impact facteur, etc., par rapport à quand vous commencez à publier ?
2: La France est un pays un peu particulier. Quand j'ai été embauché dans les années 90, le nombre d'articles ne jouait absolument aucun rôle. Hein. Effectivement, c'était vraiment la thématique qui comptait. Et donc, c'était ça qui jouait un rôle. Par contre, on trouvait que les Français n'écrivaient pas beaucoup d'articles. Et bien, ça a changé dans les années 90. Ils ont commencé à écrire beaucoup. Ils ont même rejoint. Alors, ça c'est pas des nombres énormes, mais ils ont quand même beaucoup travaillé dans ce sens-là. Et aujourd'hui, ben, ils continuent à publier, bien que ce soit de plus en plus difficile hein, dans le contexte actuel. Mais on peut pas dire que les H-Index aient joué un rôle réel. Hein. Par exemple, il n'y a pas d'aspect quantitatif dans les recrutements au CNRS. Bien sûr que ça va être regardé. Si on a un auteur qui n'a rien publié, ça va poser problème quand même. Voilà. Donc la France est un peu particulière dans cet aspect-là. Mais par exemple, si on prend en Italie, c'est vrai que les promotions de professeurs, il y a des aspects qui sont avec des chiffres depuis l'ère Berlusconi, j'ai envie de dire. Hein. Mais c'est en train de changer aussi, ça.
1: C'est en train de changer parce que ça peut être dangereux. On peut forcer les gens à la publication et donc attirer un résultat vers le vrai. Est-ce que c'est possible, ça?
0: Je pense pas que c'est aussi critique. Et en fait, je trouve que avoir une petite pression de publier, c'est très bien parce qu'en fait, on peut facilement faire une découverte pour nous-mêmes en fait, et passer à une autre chose qui nous intéresse. Il y a beaucoup de gens qui n'aiment pas écrire en fait, et qui ne savent pas bien écrire. En fait. Mais par contre, la science, en fait, elle est financée par les fonds publics, donc c'est bien de partager ce qu'on a découvert. Il ne faut pas oublier qu'on fait la recherche pas seulement pour notre plaisir ou pour notre curiosité, mais aussi, en fait, c'est vraiment une action sociale. Donc il faut publier. Donc c'est bien qu'il y ait un peu de pression en fait, qui nous pousse de produire des... Parce que je trouve aussi qu'une recherche qui n'est pas publiée, ce n'est pas une recherche aboutie. Il n'y a pas de finalité. Et donc je trouve que c'est important qu'il y ait une pression comme ça. Et en France, justement, cette pression est tolérable. Elle est tout à fait justifiée.
1: Et à quel moment ça s'est déréglé alors ce...
0: En France, je ne pense pas que c'est déréglé, mais il y a des pays où la pression de publier c'est beaucoup plus forte. D'accord. Et aussi publier dans les revues de grands facteurs d'impact. C'est par exemple aux États-Unis ou dans d'autres systèmes où il y a un système de tenure track où les professeurs assistants ont 5-6 ans pour se justifier devant le comité. Et ils doivent être en concurrence avec les camarades qui font dans la même situation. Et par exemple, après 5-6 ans, c'est qu'un seul qui reste parmi quelques uns. Et donc, si vous ne publiez pas autant que votre collègue ou dans les revues de haut impact facteur, donc...
1: J'ai une dernière question avant de poursuivre. Il y a quelque chose qui m'interroge, moi, en tant que doctorante. Pourquoi est-ce qu'on ne publie pas des résultats négatifs ? Quelque chose qui n'a pas fonctionné, ce n'est pas publiable. Alors que ça peut regrouper une vérité scientifique tout de même.
2: Je ne pense pas que ce ne soit pas publiable. Si c'est une réponse, si c'est un théorème qui est faux, et puis voilà, si vous le démontrez, très bien. Je ne pense pas que ce soit... Simplement, évidemment, c'est plutôt psychologique. Quand on écrit, on a envie de mettre en valeur quelque chose de positif.
1: Je pense que c'est plutôt en biologie ou en médecine. On ne peut pas publier si on n'a pas fait de découverte sur la cellule, sur un mécanisme, etc. Alors que quelque chose qui n'a pas fonctionné peut être très intéressant pour d'un point de vue biologique.
2: Je pense que ça, c'est la dictature de la nouveauté. Et ça, c'est vrai. Sur ces 90 articles... pas même faux. Et il a bien fallu faire croire qu'il y avait de la nouveauté, parce que sinon, il n'aurait pas passé le cap des rapporteurs. Et ça, c'est vrai que c'est un biais un peu... Il faut donner l'impression à chaque fois que c'est nouveau, il y a du neuf, etc. Mais bon, il faut bien voir, ce neuf peut être relatif. Je pense que donner des expériences négatives, c'est tout à fait important, qu'un effet ne se manifeste pas, etc. C'est très important. L'originalité, la nouveauté, c'est des termes un peu qui sont trop mis en avant. Mais moi qui suis éditeur associé, souvent je dis que la novelty n'est pas suffisante, que nous en sommes bien désolés, etc. Bon, donc je joue le jeu, effectivement. Mais quand on dit nouveau, ce n'est pas forcément radicalement nouveau. Hein. Voilà.
0: Je pense que souvent les résultats négatifs sont publiés avec les résultats positifs. Donc en présentant les résultats positifs, on liste toutes les choses qui n'ont pas marché. Mais c'est vrai, en fait, que souvent, juste publier que voilà, j'ai construit une manip qui n'a pas abouti, bon, ça n'existe pas beaucoup.
1: Merci. Et avant de continuer cette discussion, nous allons faire une petite pause musicale. À tout de suite sur Radio Campus Paris 93.9.

0: Vous venez d'écouter Sonate pour clarinette de Francis Poulenc par Pascal Mauragues.
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2: Et nous sommes de retour dans Fréquence Recherche 93.9 pour parler du système des publications scientifiques. Alors avant de continuer cette discussion passionnante, la traditionnelle question, pourquoi ce choix de musique, Samuel ?
3: Eh bien, je suis passionné de musique et j'ai un faible pour la musique française du XXe siècle et puis aussi pour la clarinette.
0: Pardon pour la transition un peu abrupte, mais nous allons écouter un extrait de Data Gueule, un épisode de la web-série produit par France 4, diffusé en 2016, qui, vous allez voir, n'a pas pris une ride. On l'écoute.
4: 34% de marge et une rentabilité 4 fois supérieure à ses camarades à la Bourse de Londres. Bienvenue dans le monde de l'édition scientifique. Ce sont les chiffres d'Elsevier, numéro 1 du secteur, qui possède 16% des revues scientifiques publiées dans le monde. Si vous ajoutez les autres géants que sont Springer Nature, Wiley Blackwell et Taylor & Francis, vous obtenez une mainmise qui grimpe à 40% du marché. Chaque année, les abonnements à ces journaux généreraient 7,6 milliards d'euros de chiffre d'affaires. Mais quelle est donc l'équation magique ? C'est simple. Demandez à des chercheurs de vous envoyer leurs travaux. Faites-les relire par d'autres chercheurs, si possible sans les payer. Ne gardez que les articles les mieux notés. Faites-en des journaux et vendez-les. À qui ? Aux universités où travaillent les chercheurs qui vous ont envoyé gratuitement leurs travaux. Un business model de génie.
0: Une réaction peut-être sur ce business model de génie ?
5: Oui, ça existait depuis longtemps en fait. Les éditeurs étaient là pour nous aider à diffuser nos articles scientifiques et pour les imprimer et diffuser dans d'autres bibliothèques. Et effectivement, c'était un rôle important et ils ont assumé bien. Mais le problème, juste le problème actuel, c'est que ça coûte maintenant trop cher pour nous. Pour les atomes.
0: On comprend bien que le travail d'éditeur il est tout à fait fondamental pour diffuser le savoir scientifique, mais quand est-ce que ça a pris cette proportion-là ? Quand est-ce qu'on a cédé les droits d'auteur à des revues privées dans la recherche publique ?
3: Moi, j'ai un faible pour les grands éditeurs qu'on avait dans le passé, Gauthier Villars, tous ces éditeurs qu'on avait en France, qui étaient vraiment des gens qui aidaient à la publication. Et donc, ces grands géants sont apparus, je dirais, à partir des années 90. Hein. C'est à partir de là qu'il y a eu une dérive. Il y a eu une dérive réelle. Et effectivement, maintenant, il y a quand même un petit peu une méfiance hein, vis-à-vis de ces grands éditeurs. Mais alors, je le vois quand je discute avec mes collègues de l'Editorial Board dans une revue d'Elsevier. C'est le Journal of the Mechanics and Physics of Solids. Eh bien, on discute et je m'aperçois que ce sentiment que nous avons en France d'avoir ces majors qui tirent de l'argent de ces activités-là n'est pas forcément partagé à l'étranger. Hein. Mes collègues américains ou anglo-saxons acceptent ce schéma, beaucoup sont moins réceptifs. Alors une raison, c'est peut-être parce qu'en France, ces grands éditeurs qu'on avait, Gauthier Villars et ça, ont disparu. Et qu'en France, on n'a plus d'édition scientifique, quasiment. Il reste encore édition de physique, bien que ça ait été acheté par un Chinois, mais il reste quand même, disons, sur le territoire, il joue un rôle. Vous avez d'autres éditeurs, vous avez Duno, par exemple, qui fait des... Mais c'est pas, ils n'ont pas de journaux internationaux. Donc on n'a plus d'éditeurs français qui ont des journaux internationaux, au moins dans les disciplines que je connais, hein, peut-être que j'oublie. Et donc c'est peut-être dû à cette faiblesse de cette industrie française, finalement, qu'on est plus sensible de voir le succès de nos collègues, par exemple Springer en Allemagne. Mes collègues allemands, quand ils publient un article, eh bien, ils ont plus pas, leur article est ouvert parce que, je ne sais pas si c'est un accord entre le gouvernement et Springer, mais étant donné que l'entreprise Springer est allemande, eh bien, ils ont des facilités. Donc les chercheurs acceptent ce système puisqu'ils en sont partie prenante finalement. Alors voilà, c'est un problème effectivement énorme. Je ne sais pas comment en sortir. Je pense qu'il faut peut-être revenir à l'artisanat de ces journaux plus ouverts dont on parlera sans doute après.
0: Nous en parlerons avec voilà. Célène dans la deuxième partie de cette émission.
3: Ouais. Et alors, il ne faut pas effectivement dénigrer le travail des publishers, quoi, des éditeurs. Je voudrais quand même signaler que je trouve une dégradation de la qualité du travail fourni par les éditeurs, que ce soit Elsevier et Springer, c'est-à-dire souvent le traitement de nos fichiers qui ont été réalisés par nos soins, avec nos éditeurs de texte, typiquement LaTeX par exemple, eh bien le passage chez l'éditeur se traduit souvent par une dégradation de l'article alors que tout lui a été fourni. Et c'est un schéma qui est devenu assez mystérieux. Des fois, même quand je prends des décisions en tant qu'éditeur associé, ben ma décision, elle n'est pas transmise directement aux auteurs. Il y a un filtre qui est réalisé avant pour voir si on ne pourrait pas l'orienter dans un autre journal, etc. Mais nous, les éditeurs associés et l'éditeur en chef, nous veillons à ça et on est capable de discuter avec Elsevier, par exemple, et ils acceptent, ils comprennent nos arguments, ils peuvent se remettre dans le droit chemin. Mais ça demande une vigilance très forte de la part des éditeurs.
0: Moi, je voudrais aussi revenir sur ce déplacement de centre de connaissances, en fait, que vous évoquiez. Et aussi, pour le quantifier un peu, qu'est-ce que ça représente, la publication en Europe, en France, par rapport aux publications en Chine ou aux États-Unis et quel est le volume aussi de publications quel est le nombre de revues qui existent? Est-ce qu'on peut poser des chiffres un peu pour nos auditeurs?
5: Je connais des chiffres. Je connais pas des chiffres comme ça, mais en fait, comme la recherche c'est l'affaire internationale par défaut, il n'y a pas de revues spécifiques en France ou en Chine ou aux États-Unis. On publie dans les mêmes revues. C'est parce que afin que tout le monde puisse lire, parce que la recherche est vraiment internationale tout de suite. Et aussi, je voudrais rajouter juste un mot sur ce que Samuel a dit par rapport à la perception des grandes maisons d'édition en France, à l'étranger, aux États-Unis par exemple. C'est plus normal parce que c'est le business qui parle avec le business. Il y a beaucoup de, pas business, mais il y a beaucoup d'universités privées, ils gèrent leurs fonds, c'est pas les fonds publics, c'est pas forcément les fonds publics. Tandis qu'en France, la recherche est vraiment financée par l'État, même si ça passe, si l'argent passe par les industriels, c'est souvent l'argent de l'État, l'argent public. Et pour ça, pour nous, en France, les questions se posent beaucoup plus critiquement. Donc c'est le business qui parle à l'État et tire beaucoup d'argent. Donc c'est pas très... comment dire?
0: Ça peut orienter la recherche, vous pensez?
5: Qu'est-ce que vous sous-entendez par...
0: Orienter nos choix de sujets de recherche, par exemple, on va plutôt choisir de travailler sur quelque chose qui peut être rémunérateur ou... C'est par pur intérêt scientifique le choix des sujets?
3: Alors c'est intéressant à discuter, ça. Il y a plusieurs façons de voir les choses. Il y a des chercheurs qui changent régulièrement de sujet. C'est vrai que dans nos disciplines, nous en mécanique, on a une tendance quand même à rester sur des aspects historiques qui ont été réalisés, faire avancer des choses et des nouvelles applications, des nouvelles classes de matériaux et des nouvelles modélisations, des nouvelles théories, effectivement, mais toujours dans une même direction. Je vois dans d'autres laboratoires, par exemple des collègues hollandais, par exemple, ben, ils ont une tendance à changer assez régulièrement de sujet suivant, effectivement, une certaine mode. Voilà, donc c'est très varié. C'est des choix personnels, je pense, à faire.
5: Mais c'est vrai qu'il y a des sujets dans lesquels il n'y a pas beaucoup de gens qui s'intéressent à ces sujets, et ça veut dire que ça ne va pas ramener beaucoup de citations. Donc si c'est un critère pour un chercheur ou une chercheuse, ok, effectivement, il faut mieux ne pas publier dans ce domaine. Mais voilà, au contraire, si on peut avoir beaucoup de citations, on peut publier dans les domaines à la mode, genre IA, machine learning et tout ça. Mais en fait, c'est le choix personnel, je pense.
0: Mais même dans le domaine de la médecine, ça peut poser des problèmes aussi éthiques et moraux. Le fait d'orienter le choix des sujets, ça peut aussi impliquer qu'on ne va pas travailler sur une telle ou telle maladie plus rare, etc. On pense, et c'est pour ça qu'on a construit cette émission autour de la publication, parce que ces revues-là, c'est aussi elles qui imposent ce genre de sujet.
3: Je ne sais pas si on peut dire ça. Enfin, en tout cas, dans les domaines que je connais, les sujets à la mode, ils sont quand même un peu apportés par les chercheurs eux-mêmes. Il y a une tendance quand même des chercheurs un peu grégaires. Si un individu fait un article qui fait un peu parler de lui pour une raison ou une autre, d'un seul coup, on va avoir une communauté énorme qui va se mettre derrière et chercher dans ce domaine-là. Moi, j'ai connu pendant ma thèse, moi, je travaillais sur des théories un peu de mécanique un peu avancées. Il y a un collègue anglo-saxon qui a proposé une piste. Et alors là, depuis 30 ans, il y a toute une communauté qui travaille dans ce domaine-là. Je ne peux pas dire que c'est à cause des éditeurs, hein, vraiment. Mm-hmm. Les éditeurs du thème scientifique, je ne sais pas s'il est dit que les chercheurs sont assez forts pour ça. Cela dit, ces modes, évidemment, elles ont leurs défauts de faire... par exemple, chez nous, c'était la mode des nanomécaniques, par exemple, la mécanique des nano-objets pendant une certaine période. Après, c'était plus l'aspect biomécanique, finalement. Mais c'est pas mal, ça met un éclairage sur certaines thématiques tous les 10 ans, on va dire. Il faut faire attention que le travers, en particulier sur les financements, peut être excessif. Mais c'est un peu l'attitude sociale, finalement, de la recherche.
0: D'accord, donc pour vous, le problème principal, j'ai plutôt l'impression que c'est au niveau des revenus qui sont générés par ces revues-là.
3: Exactement. Alors, je ne vais pas donner les chiffres d'affaires parce que c'est des chiffres trop grands.
0: En milliards
3: voilà, je ne vais pas les mentionner, mais c'est effectivement effrayant de voir...
0: Pourquoi ce n'est pas normal
3: Parce que si on prend le financement des recherches qui ont été faites en question, c'est sans commune mesure, finalement. Le salaire des chercheurs, le travail, les activités, c'est sans commune mesure.
0: Les
3: bénéfices. Et surtout, ce qui a été fait comme apport de l'éditeur... à mon avis, ne justifie pas quand on le compare à d'autres maisons d'édition plus limitées qui fournissent un travail tout à fait similaire. Moi, j'ai travaillé pour Taylor et Francis, par exemple, dans le journal qui s'appelait Philosophical Magazine. Alors, c'était un journal historique de la fin du XVIIIe siècle, mais c'était un journal parmi des milliers de journaux, des milliers, en particulier en médecine, d'ailleurs. Et finalement, ce journal-là, qui était plutôt tourné vers la science des matériaux, eh ben, il avait tendance un petit peu à baisser. En termes de citations, hein, de public, en raison de deux choses. D'abord, les abonnements, parce qu'il faut s'abonner à Taylor et Francis, et c'est extrêmement cher, et on achète un package complet, c'est-à-dire qu'on n'achète pas seulement Philosophical Magazine, mais aussi toute une série d'articles. Or, la thématique chez Taylor et Francis, sciences des matériaux, est assez limitée, c'est plutôt la médecine, les grands poules. Et donc, ce qui fait que les gens vont dire, oh ben tant pis, il n'y a pas beaucoup de journaux dans ma discipline chez Taylor et Francis, donc je vais arrêter l'abonnement à Taylor et Francis. Parce que les sommes qu'on donne à Elsevier d'abonnement, c'est des centaines de milliers d'euros, et donc on finit par choisir. Il faut limiter. Et c'est vrai que, par exemple, un journal pourtant historique de grande valeur perd un peu de sa portée en raison de l'augmentation des tarifs des éditeurs.
5: Je peux rajouter quelques chiffres de tête. Récemment, la France a conclu un contrat avec Elsevier, c'est le plus gros éditeur. Donc ça nous coûte actuellement 135 millions sur 4 ans. C'est un contrat. 135 millions.
0: D'argent public.
5: D'argent public. En fait, c'est toutes les institutions, toutes les universités qui en bénéficient. Donc, on peut publier en accès ouvert une dizaine de milliers de 10 000 articles par an. Et plus, on peut lire les articles d'Elsevier. Donc, ça coûte 135 millions.
0: Et 10 000 euros, c'est beaucoup ou c'est pas beaucoup
5: 10 000 euros
0: 10 000 revues, pardon.
5: 10 000 articles, on peut publier en accès ouvert.
0: 10 000 articles, c'est beaucoup
5: J'ai du mal à quantifier, mais pour l'instant, on n'a pas rempli pour cette année en fait, ce nombre. Justement, pour vous donner un contraste, quelques chiffres de financement des infrastructures qui sont utilisées pour l'accès plus éthique de type diamant. La France finance au niveau de 400 000 euros par an le centre CCSD qui s'occupe de HAL, notre archive ouverte. Et aussi, il finance les plateformes de hébergement pour les revues de type diamant. Voilà. Donc, si on mesure les chiffres, en fait, combien on paye pour Elsevier et pour l'infrastructure qu'on peut bénéficier pour faire des revues plus éthiques. Voilà. Donc, il y a du contraste et il y a un manque en fait dans notre domaine de financement côté. Côté publication éthique.
0: D'autant plus qu'on l'a écouté, ils utilisent la force de travail des chercheurs et des chercheuses pour relire. Ça fait partie du métier de lire, tout à fait. Mais le problème, c'est qu'il y a. C'est au niveau de l'ampleur des revenus gérés et donc générés, pardon, et payés par le contribuable. Et est-ce qu'on pourrait trouver des alternatives à ça, des solutions à ça, une autre façon de publier pour contourner ces grandes revues et pourquoi pas rêver avec Célène dans 20 ans, on n'aura plus besoin de passer par ces revues pour pouvoir publier. Est-ce que c'est possible? Et je laisse la parole à Célène pour conclure cette émission.
2: Oui, bah du coup, je me tourne vers vous, Ladislas, parce que vous l'avez plusieurs fois mentionné, donc ce fameux Open Access Diamant, cette histoire de publiéthique. Est-ce que vous pouvez nous en dire un peu plus? Parce que pour quelqu'un qui ne sait pas déjà ce que c'est, un, l'Open Access, et puis ensuite, ce terme diamant, ça vient de quoi et ça peut être comparé à quel d'autres systèmes?
5: Déjà, je voudrais souligner que l'accès ouvert, qui est cité partout, il est très, c'est un terme très trompeur, parce qu'il y en a plusieurs en fait qui existent, accès ouvert. Il y a accès ouvert Gold qui existait jusqu'à récemment. Ça veut dire que c'est la formule où l'auteur paye en fait, pour être publié en accès ouvert. Donc tout le monde a l'accès gratuitement, mais l'auteur doit contribuer au niveau de 3 000, 4 5 000 euros par article pour que l'article soit publié en accès ouvert. Donc c'est la première chose. Et en fait, beaucoup de gens, dans, même les scientifiques, ils ne maîtrisent pas très bien le système. Si on dit accès ouvert, hein, en fait, il faut bien préciser de quel type d'accès ouvert il s'agit. Maintenant, en France, comme j'ai déjà cité, on a conclu un contrat avec Elsevier. Donc, on peut publier en France, tous les chercheurs, presque tous les chercheurs, peuvent publier en accès ouvert sans payer de leur poche, de la poche de leur labo, les frais de publication. Mais réellement, ces frais, en fait, ils sont inclus dans le contrat de 535 millions. Et pour parler de l'accès ouvert diamant, c'est l'accès ouvert où personne ne paye, ni l'auteur ni le lecteur. Par contre, c'est l'État qui investit en fait, dans ce type d'accès ouvert, proposant les infrastructures, le personnel un peu qui s'occupe de ces infrastructures, notamment archives ouvertes, HAL, ou bien archive, supporté par Cornell University. Voilà. Et donc, ce sont des reviews plutôt faits, supportés par la communauté, ou bien par les institutions comme l'Académie des sciences, qui gère un compte rendu de l'Académie des sciences, compte rendu mécanique, compte rendu physique, mathématique. Donc, c'est une mode de publication beaucoup plus éthique, et ça coûte beaucoup moins cher à l'État, à nous, que l'accès ouvert Gold proposé par des maisons d'édition. Accès ouvert diamant, c'est pas le business, c'est vraiment en fait contribution à la recherche, à la diffusion de la recherche.
2: Donc si je comprends bien, les institutions, donc notamment le gouvernement ou des institutions de recherche, ont beaucoup de rôle à jouer dans cette impulsion vers plus d'accès 100% ouvert, donc diamant comme vous en parlez. Mais pourquoi on n'y est pas encore? Pourquoi est-ce que tout le monde ne publie pas en diamant? Pourquoi est-ce que ça s'est pas répandu? Je veux dire, ça fait quand même quelques décennies maintenant qu'on a Internet, ça pourrait être la norme. Pourquoi on n'y est pas?
3: Justement, les comptes rendus de l'Académie des sciences existent depuis le début du 19e siècle, même s'il y avait déjà des rapports avant. Et on pourrait se demander pourquoi la mécanique en particulier, puisqu'il y a les comptes rendus mécaniques qui existaient, il y a la physique, etc., ne sont pas plus développés aujourd'hui. Ben voilà, c'est parce que la France est un pays bizarre. Les chercheurs eux-mêmes sont prêts, ont une admiration sans borne pour les anglo-saxons. Pendant des années, ils ont préféré publier dans les journaux anglo-saxons plutôt que de publier dans les comptes rendus de l'Académie des sciences. Alors, c'est en train de changer depuis une dizaine d'années. Les universitaires français se sont rendus compte qu'ils se tiraient une balle dans le pied et donc qu'il fallait remettre à l'honneur les revues historiques dans lesquelles on trouve des textes fondamentaux. Et donc, il y a eu énormément d'excellentes publications, mais pas suffisamment. Le schéma qui est aujourd'hui utilisé, c'est un éditeur français qui s'appelle Mersenne, qui est donc aidé par le CNRS, il y a du personnel CNRS, et donc c'est l'État qui finance entièrement ces revues-là, qui sont plutôt pour les mathématiciens à la base, et donc ils ont été choisis par l'Académie des sciences pour relayer les différents comptes rendus. Donc il y a un énorme travail à faire sur, même encore une fois, la psychologie du chercheur, fasciné par le monde anglo-saxon. Il est temps de changer pour essayer de mettre en valeur ce qui existe chez nous. Alors je dirais, chez les Allemands par exemple, les Allemands ont su garder un respect pour des journaux dont ils étaient les principaux éditeurs en chef. Et le résultat, c'est qu'on a l'éditeur Springer qui a émergé, qui reste là. Et il y a sans doute une corrélation entre cette façon de privilégier l'externe en France pendant des années, je parle là depuis les années 60 jusqu'à maintenant quasiment, et ça a peut-être bien contribué à la ruine des éditeurs scientifiques de revues internationales. Bien sûr, on a d'excellents éditeurs en France pour les livres scientifiques, vous pensez à Odile Jacob, etc. Tout ça, ça marche très bien, mais ils n'hébergent pas de journaux internationaux. Donc j'encourage à les chercheurs français à écrire dans les comptes rendus de l'Académie des sciences.
5: Je peux juste rajouter pour expliquer le phénomène, pourquoi on n'est pas encore là. C'est parce qu'il y a la notion de prestige et d'impact facteur qui sont bien ancrés dans les têtes de la communauté. Et en fait, comme c'est, le système est un peu inertiel, donc c'est difficile à changer. Et aussi, il y a une bonne analogie entre ce qu'on appelle le dilemme d'un chercheur. Imaginez que vous avez deux chercheurs qui peuvent publier dans l'accès ouvert diamant, peu reconnu, en fait, mais avec une publication éthique, et dans une revue de prestige de Elsevier. Et en fait, votre promotion en dépend, la reconnaissance en dépend. Et donc, c'est très difficile de choisir. Si les deux chercheurs, en fait, en compétition, ils choisissent de publier dans l'accès ouvert diamant, donc tout le monde en gagne. Le système, l'État paye moins, en fait, les résultats de recherche sont bien partagés avec l'accès ouvert, etc. Mais en fait, si un publie dans l'accès ouvert diamant et l'autre dans une revue prestigieuse de Elsevier, finalement, la promotion peut aller en fait, vers celui ou celle qui choisit cette voie. Donc c'est difficile de transiter le système entier vers une publication de type accès ouvert diamant. Bon, il faut, comme vous avez dit, il faut une impulsion du gouvernement, en fait, des institutions, pour que ça essaie de basculer.
2: Moi, j'ai envie de dire que justement, il faut questionner la personne qui est responsable du choix de la promotion. Et c'est à ce niveau-là qu'il faut peut-être jouer. Moi, je pensais au fait que personnellement, j'ai le souvenir que dans le cadre de mon doctorat, on m'a demandé de publier en open access parce que j'étais sur un financement qui leur demandait. Est-ce que justement, il ne peut pas y avoir quelque chose à faire à ce niveau-là? Peut-être mettre des règles, demander à ce que, je ne sais pas, un financement ANR pour une bourse de doctorat demande à ce que ce soit publié en open access. Est-ce qu'on ne peut pas faire quelque chose à ce niveau-là?
3: Alors, c'est déjà le cas pour les projets européens en particulier, parce que les projets européens représentent un cadre assez fantastique pour les doctorants, en particulier pour les réseaux de doctorants, par exemple. Et là, c'est obligatoire en tout cas, il est interdit de payer de l'argent pour avoir un accès ouvert. Mais on peut les mettre sur des archives. Hein. Donc, finalement, on peut très bien publier chez un grand éditeur, mais quand même le mettre sur une archive. Aujourd'hui, c'est sur HAL. De toute façon, on est obligé. Hein. En tant que chercheur, CNRS, on est obligé. Et puis, les autres le font aussi. Donc, ça se développe énormément. Donc, aujourd'hui, c'est encouragé énormément. Mais, évidemment, il y a quand même un certain prestige de certaines revues qui restent. Et pour les promotions entre plusieurs candidats, ça peut jouer un rôle, c'est inévitable. Sauf si on jouait tous dans la même cour, effectivement. Alors, moi, je voudrais quand même parler de mon dilemme à moi, parce que moi, j'aime les grands journaux historiques. J'aime lire des articles de 1960 et puis voir aujourd'hui qu'est-ce qui se fait dans ce domaine-là. Et ces journaux, il se trouve que maintenant, ils sont possédés par ces milliardaires. Alors que faire? Est-ce qu'il faut... il faudrait en fait convaincre l'éditorial board de se séparer et puis d'aller chercher un éditeur libre, sans doute, tout en gardant le journal. Alors c'est arrivé. Le journal où j'étais, International Journal of Solids and Structures, eh bien figurez-vous que l'éditeur en chef, c'était un professeur américain très distingué et qui a été choqué par les demandes d'Elsevier, c'est à la fin des années 2000, qui demandait, écoutez, vous ne publiez pas assez d'articles, il faut en sortir un peu plus. Là. Et donc, il a fait démissionner avec tout le board. Et il a créé un autre journal, avec un nom assez proche, chez un éditeur, alors pas complètement libre, c'est des éditeurs de revues mathématiques aux États-Unis, et c'est un régime un peu différent, c'est une association de mathématiques, et il faut quand même payer un abonnement. Par exemple, on paye 200 euros pour l'abonnement pendant une année. Eh bien, ce journal-là n'a pas pu décoller parce que c'est difficile de penser chaque année qu'il faut absolument penser à s'abonner à ce journal-là dans telle revue. Et donc, ce schéma ne fonctionne pas très bien. Et donc, le journal historique, sous son nom historique, a continué à vivre avec un nouvel comité éditorial. Il fonctionne toujours, il a des qualités, mais c'est toujours Elsevier qui en profite. Alors, ce n'est pas facile d'en sortir. Je pense que pour en sortir, c'est un peu ce qui se fait un petit peu aujourd'hui, c'est moins tenir compte du prestige des revues et favoriser les revues open, proche de nos préoccupations, par exemple en France ou dans différents pays, en Italie, ils en ont aussi, et essayer de soutenir. Alors, qui peut soutenir? Plutôt les professeurs déjà installés, les chercheurs installés, pas forcément les doctorants, parce que les doctorants, il faut bien qu'ils montrent qu'ils veulent jouer dans la cour des grands, et donc il faut publier dans les journaux où publie le monde entier, qui sont très reconnus. Oui, ça c'est, il faut le faire, mais il faut faire un effort quand on a une situation établie d'essayer de mettre en valeur ces journaux-là. Ça commence à venir.
5: Juste pour rajouter, tu dis que c'est préférable pour les jeunes chercheurs de publier dans les grandes revues, mais je vois de plus en plus que les jeunes chercheurs, les doctorants, ils s'en fichent un peu du système qui était déjà installé et ils veulent vraiment publier d'une manière éthique et de ne pas contribuer à la recherche de l'Elsevier. Donc les jeunes chercheurs peuvent apporter aussi leur solution à ce modèle aussi.
0: Et c'est déjà la fin de cette émission qui signe la dernière de notre première saison de Fréquence Recherche. Mais avant de terminer, la question classique de la fin. Si vous n'aviez pas fait votre métier actuel de chercheur, qu'auriez-vous fait ?
3: Ah oui, je me demande bien. Parce qu'effectivement, logiquement, j'aurais dû rentrer dans une entreprise prestigieuse et avec des produits fantastiques. Mais... je dois dire que je crois que j'aurais du mal à supporter toutes ces réunions et puis tous ces chefs, parce que l'avantage dans notre métier, il en a très peu notre métier d'avantage, mais il y a quand même ce choix de dire non au chef parce qu'on pense que c'est mieux pour la science.
5: Oui, effectivement, j'ai commencé ma carrière dans le monde industriel en tant qu'ingénieur, mais je pense que si je n'étais pas vraiment un chercheur, parce qu'après je suis parti pour une thèse, etc., donc j'aurais été un poète plutôt. Photographe, poète, côté art.
0: Et merci beaucoup à vous, Vladislav Yastrebov et Samuel Forest, pour votre partage sur ce sujet fondamental de la publication qui gouverne aujourd'hui nos savoirs scientifiques. Merci également à Sébastien Perrin pour l'aide à la préparation de cet épisode, directeur de la bibliothèque des Mines de Paris. Merci évidemment à Célène Forger pour la préparation et la co-animation de cet épisode et à Eléa Koch à la technique. On remercie également très chaleureusement Radio Campus Paris qui nous héberge. Radio associative d'éducation populaire, d'esprit libre et curieux. Dans notre contexte de crise d'accès à la connaissance et de précarisation de nos métiers essentiels, nous avons été très très très heureuses avec Célène de réfléchir, de partager mais de questionner surtout tout au long de cette année. On milite en tant que jeune chercheuse pour l'accès à la connaissance pour tous et toutes, et mettre en lumière le monde de la recherche, c'est notre façon à nous de se positionner contre la montée des obscurantismes et du règne de l'opinion facile. Sur ces paroles, on vous souhaite un bel été, nous nous retrouvons à la rentrée avec une équipe agrandie et de nouveaux sujets passionnants. À bientôt sur Radio Campus Paris.

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musique, le rock est un univers masculin. Pourtant, depuis ses débuts, les femmes ont joué des coudes pour se frayer un chemin jusqu'à la scène. Dans ces chroniques, je dresserai le portrait des filles qui font du rock, qui ont fait du rock et ont marqué l'histoire de la musique, de leur apport souvent original et novateur à la musique et aux idées, et de leur énergie. Car être rock, ce n'est pas seulement une question de musique ou de guitare saturée, c'est avant tout un état d'esprit. Et vous verrez que pour faire éclater l'ordre établi à coups de pied, qu'il soit chaussé de Doc Martens, de bottines à paillettes ou de sneakers, les filles sont souvent de la partie. Allez, commençons ce portrait.

Si vous avez une télé, il y a de fortes chances que vous ayez entendu une de ces chansons dans une pub Yves Rocher. Mais aujourd'hui, je vais vous faire connaître un peu mieux que ça, Chrissie Hynde.

Née en 1951 dans l'Ohio, Christine découvre sa passion à 14 ans en écoutant le chanteur de soul Mitch Ryder. Elle se met alors à la guitare et se passionne pour le rock britannique, les Beatles, les Rolling Stones ou encore les trop sous-estimés à mon goût, Kinks. Mais elle adore aussi l'américain Iggy Pop. En 1967, elle chante dans un groupe baptisé Sat Sun Mat, avec notamment Mark Mothersbaugh, futur membre du groupe Devo. En 1968, elle étudie les beaux-arts à l'Université d'État de Kent. Cette université vous évoque peut-être quelque chose, puisque s'y est déroulée la tragiquement fameuse fusillade de Kent en 1970, où des policiers ouvrent le feu sur des étudiants protestants pacifiquement. Encore étudiante sur le campus à ce moment-là, Chrissy est témoin de cet événement qui inspirera à Neil Young sa chanson Ohio et sera mentionnée par Allen Ginsberg dans un de ses poèmes. Chrissy s'ennuie dans cette université du Midwest. Elle trompe donc l'ennui en écrivant des chansons et en assistant au concert du groupe de jazz de son frère Terry. Ainsi, en 1973, âgée de 22 ans, elle choisit de partir s'installer à Londres. Elle a vendu sa guitare pour payer son voyage, mais trouve un job de pigiste pour le magazine New Musical Express, qui lui permet de gagner un peu d'argent. Elle travaille ensuite comme vendeuse au magasin de vêtements de Vivienne Westwood et Malcolm McLaren, futur manager des Sex Pistols, dont elle verra d'ailleurs le premier concert en 1976. Elle évolue donc dans les cercles musicaux, branchés, rock de l'époque, et fréquente aussi bien les Clash que les Kinks. D'ailleurs, elle a une fille avec le chanteur des Kinks, Ray Douglas Davis, en 1983, et une autre fille avec Jim Kerr, chanteur des Simple Minds, avec qui elle a été mariée de 1984 à 1989. Durant cette période, à la fin des années 70, elle est invitée à rejoindre plusieurs groupes de rock en tant que chanteuse et guitariste, notamment à Paris et pour un groupe dont fait alors partie Mick Jones, futur membre des Clash. Mais ses projets n'aboutissent pas vraiment, elle ne trouve pas ce qu'elle cherche. Grâce à Randall Rose, camarade d'université qui produit Devo, elle rencontre Dave Hill, qui vient de créer un label et tente de réunir un groupe autour d'elle. Après des débuts balbutiants faits de concerts donnés sous des noms d'essai, comme le très original Dinosaurs Eating Cars, et des changements de membres, un album éponyme paraît en 1980 pour les Pretenders. C'est un succès mondial qui lance le groupe.

Avec les Pretenders, aussi bien qu'en solo, son premier album solo est sorti en 2014. Chrissy a collaboré avec de nombreux artistes, de Frank Sinatra à Ringo Starr en passant par Neil Young, Eric Clapton et Dan Auerbach des Black Keys. Mais c'est en tant que membre des Pretenders qu'elle entre au Rock'n'Roll Hall of Fame en 2005. Et même si ça n'a rien à voir avec la musique, elle a aussi été listée dans le classement des 50 personnes de plus de 50 ans les mieux habillées par le Guardian en 2013. Et en dehors de la pub Yves Rocher, si vous regardiez la télé entre 1994 et 2004, vous avez peut-être suivi les aventures de Monica, Rachel, Phoebe, Chandler et Joey. Et vous avez peut-être vu Chrissy dans le personnage de Stephanie Schiffer, rivale de Phoebe sur la scène de Central Perk. Petite anecdote, elle suit les préceptes du vishnouisme, branche de l'hindouisme qui vénère Vishnu. Conformément aux préceptes de ce culte, elle est végétarienne et milite pour les droits des animaux. Elle voyage en Inde régulièrement pour parfaire son savoir.

0: Séance de pause terminée. Si vous voulez en savoir plus sur Chrissy Hynde, vous pouvez lire son autobiographie, parue en 2015. Dans ce portrait, vous avez entendu « Don't get me wrong »,« I'll stand by you » et « Back on the chain gang » des Pretenders.
1: C'était « Girls Who Rock », la chronique qui braque les projecteurs sur les filles qui font du rock, avec en introduction la chanson « Cannonball » des Breeders. Et pour rester dans l'ambiance en attendant la prochaine chronique, rendez-vous sur mon compte Instagram où vous pourrez retrouver une playlist dans laquelle je partage les chansons que vous entendrez au fil des épisodes. Bye!
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1: Il y a de cela très longtemps, quand le royaume du Kouloulou-Kunda n'existait pas encore, dans une contrée fort fort lointaine, régnait une reine, belle, intelligente et courageuse. La reine Tiopoku gouvernait avec amour et son peuple vivait dans la paix. À cette époque, les rois des royaumes environnants à celui de la bonne reine se faisaient allègrement la guerre afin d'agrandir leur influence et d'étendre leur domination. Partout autour du royaume de Tiopoku, les batailles faisaient rage. La reine, qui n'aimait pas le langage des armes, fit tout ce qu'elle put pour éviter à son peuple une guerre. Seulement voilà, la reine avait une sœur. Son nom, Signa Poku. Signa, qui s'était accoquinée avec un des généraux les plus puissants de l'armée de la reine, n'avait qu'une seule envie, devenir reine à la place de la reine et régner sur un empire. Aussi, Signa essaya-t-elle de convaincre sa sœur des bien fondés d'une guerre.
2: Non, non et non, Signa! Signa, la guerre est une infamie que je ne souhaite pas infliger à mon peuple. Il m'aime et c'est réciproque. Nous n'avons pas besoin d'agrandir nos terres. Ne sommes-nous pas heureux ainsi?
3: Tu ne comprends donc rien, Tio. Si nous ne faisons rien, c'est nous qui serons attaqués. Dites-le lui, Général Sapotakis.
4: Madame, votre sœur a raison, Majesté. La meilleure défense, c'est l'attaque. Le roi Arnolgo de la Shangali lorgne sur votre territoire. Il possède une armée féroce. Portez le premier coup sera un avantage, votre Altesse, et mes hommes sont prêts.
2: Je vous dis que non, n'insistez pas. Moi vivante, jamais nous n'attaquerons les premiers, jamais. Maintenant, laissez-moi.
1: La sœur de la reine entra dans une grande colère.
3: Tu es vraiment une égoïste, une tête de mule. Tu ne penses qu'à toi. Moi, je suis ta sœur et tu sais bien qu'une partie du royaume me revient de droit. Tu veux régner toute seule. Tu ne m'écoutes jamais. Qu'est-ce que cela te coûterait de m'offrir un royaume voisin? Je te déteste. Venez, général.
1: Signa et le général s'éloignèrent, laissant la reine qui ne comprenait pas ce qui venait de se passer. La sœur de Tiopoku commençait à avoir des idées noires.
3: Général, êtes-vous prêt à prendre la tête de l'armée?
4: Oui, madame.
3: Très bien, je m'occupe de ma sœur. Envoyez dans mes appartements un de vos messagers. J'aurai un message à envoyer au roi de la Shangali. Quant à vous, préparez vos hommes. Vous aurez votre guerre et moi je régnerai.
4: Très bien, madame, très bien.
1: C'est ainsi que Signa, la sœur de la reine, envoya un messager au plus puissant des souverains de la région, le roi Onologo de la Shangali, et lui proposa une alliance afin d'évincer sa propre sœur. Dans la missive envoyée au roi Onologo, Signa promit au monarque de la Shangali une allégeance sans faille, à condition qu'il accepte d'évincer Tiopoku du trône et qu'il la désigne comme reine. Dès lors, commença le ballet des messagers entre la Shangali et le royaume de la reine Poku. Et puis un soir, où comme de nombreux soirs, la sœur de la reine recevait dans ses appartements le général Sapotakis.
3: Cher Sapotakis, bientôt tu régneras à mes côtés.
4: Oh oui, ma douce Signa, j'en rêve. Des grands jours nous attendent.
3: Dans moins de 3 jours, l'armée du roi Onologo attaquera. Et ma stupide sœur devra partir ou mourir.
4: C'est une grande idée que tu as eue de faire attaquer le royaume le jour du premier anniversaire du prince, le fils de ta sœur. Le royaume sera en fête et de fête aura la garde baissée.
3: Tes hommes sont-ils prêts?
4: Oui, mon lapin, prêts à trahir leur reine.
1: Le sort de la reine Tiopoku et de son fils semblait scellé. Bientôt, la férocité de l'armée shangalienne allait s'abattre sur le pays. Et en effet, 2 jours plus tard, le royaume fêtait le jeune prince. Ni la reine, ni les généraux encore loyaux au trône, ni aucun des habitants du royaume ne se doutait de ce qui se préparait au-delà des remparts de la ville.
5: Attention !
1: La foule ovationnait le jeune prince et sa mère, lorsqu'une pluie de flèches s'abattit sur la ville. Des hommes en armes et des cavaliers entrèrent dans la capitale de la reine Poku. Ce Ce fut une confusion indescriptible. La reine et son fils furent protégés tant bien que mal. La bataille de la capitale dura de longs jours.
5: À gauche, à gauche.
1: Mais les ennemis étaient nombreux et bien armés. L'armée de la reine Poku, quant à elle, avait été affaiblie par la défection des hommes du général Sapotakis. La reine vaincue fut obligée de fuir avec ceux qui lui étaient encore fidèles. Commença pour le peuple de la reine Poku un long exode. Ils marchèrent vers l'ouest pour échapper à leurs poursuivants. Les fuyards ignoraient la fatigue. Ils marchaient le jour, ils marchaient la nuit. Ils durent affronter la forêt dense, la forêt sans piste. Mais les poursuivants s'acharnaient, gagnaient du terrain, se rapprochaient.
4: Allez, allez, il faut les rattraper, et surtout pas de survivants. Tuez-les tous!
1: Un soir, les éclaireurs de la reine Fuyard apportèrent une mauvaise nouvelle. Un grand fleuve barrait la route vers l'ouest. Et en effet, peu après, l'expédition arriva au bord du fleuve dont les eaux superbes s'écoulaient majestueusement.
6: Il est immense.
1: Ce fut la panique parmi les fugitifs.
7: On est arrivé là, ça y est.
8: Mais on va jamais pouvoir traverser. Là, il n'y a pas de pont, on va pas pouvoir traverser.
9: Nous allons tous mourir.
10: Ça y est, c'est fini.
7: Arrête de faire des blagues comme ça.
1: C'est alors qu'un homme écarta la foule.
11: Excusez-moi, merci.
1: Il s'agissait de Komoko, le sorcier de la reine. L'homme s'arrêta face au fleuve, leva les mains au-dessus de sa tête et commença à marmonner des paroles incompréhensibles des mortels. Le sorcier, après un petit échange avec les dieux donc, se retourna vers la reine.
3: Majesté, les dieux nous aideront à traverser le fleuve si nous leur offrons ce que nous avons de plus précieux.
1: Ce fut la précipitation pour réunir tout ce que l'on pouvait.
2: Qu'on réunisse tout ce que nous avons de plus précieux. Or, diamants, bijoux.
1: Le peuple contribua aussi à l'effort.
12: Voilà,
13: c'est mes bijoux de famille.
14: Ce bracelet a été à ma grand-mère. Elle-même, elle l'a tenu de sa arrière-grand-mère. Et ma arrière-grand-mère, elle l'a hérité de son arrière-grand-mère.
12: Oui, ça va, donne.
1: Une fois tous les objets précieux réunis, le sorcier allait mettre le tout dans le fleuve lorsque les dieux s'adressèrent encore à lui. Ils s'expliquèrent plus clairement sur leur demande. Le sorcier sembla terrifié. Il se retourna vers la reine Poku et traduisit d'une voix mal assurée les désirs des dieux.
3: Les dieux demandent qu'un enfant soit sacrifié.
7: Non. De toute façon, moi, j'ai pas de gosse.
3: Les dieux demandent que l'enfant le plus précieux soit jeté dans le fleuve.
1: Un silence lugubre suivit les paroles du sorcier. Personne n'osait regarder le jeune fils de la reine qui dormait. Malgré sa douleur, la reine Poku décida de sauver son peuple.
2: Mon peuple, ma peine est grande, ma douleur immense. Les dieux m'envoient une épreuve, encore une autre. Ma sœur me trahit. Mon trône est perdu, mais vous m'avez quand même suivi. Le choix est dur, vous ou l'enfant, vous ou le prince. Souvenez-vous, peuple, qu'un sang royal a été sacrifié pour que nous survivions.
1: Le sorcier reçut l'ordre d'immoler le prince.
15: C'est pas possible, pauvre petit.
1: La reine Poku jeta son enfant dans le fleuve pour sauver son peuple. Aussitôt après ce sacrifice, des crocodiles énormes surgirent des eaux du fleuve et firent un pont de leur dos. Et la foule des fuyards passa d'une rive à l'autre du fleuve. La reine fut la dernière à traverser. Sur l'autre rive, elle trouva son peuple prosterné, reconnaissant. Il leur rendait hommage à sa reine de l'avoir sauvée.
16: Vive la reine!
1: La reine Poku était heureuse. Mais elle ne pouvait s'empêcher de pleurer son enfant.
2: L'enfant est mort! Le prince Kulu Lukunda est mort!
1: les sujets de Tiopoku comprirent ce cri de douleur d'une mère. Et pour remercier la reine, ils décidèrent de donner le nom de l'enfant sacrifié pour leur salut à cette nouvelle terre, où désormais ils allaient vivre. Ainsi naissait le Kulukunda. La reine Tiopoku devint la première reine du Kulukunda. Et ceux qu'on appelait avant les Pokuriens devinrent les Kululukunde.
0: Une émission proposée par Ferdinand Fortès et réalisée par Magali Marien.

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On va encore penser que c'est facile de se moquer des Américains, et loin de nous cette intention. Mais la famille de la victime, qui confectionne une broderie reproduisant la marque des dents de l'assassin, avouez que c'est d'un goût et d'une délicatesse

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Bonjour à tous, vous êtes dans l'émission La Bouche sur Campus Grenoble 90.8. Pour cette émission estivale tout en caliente, La Bouche prolonge le plaisir du festival queer Paillettes Vénères qui s'est déroulé le week-end du 14 juin au 102 en vous proposant une émission comme si vous y étiez. Qui ont Mathilda qui, en plus d'être dans la collective du festival, n'est autre que la co-organisatrice de notre semaine de formation radio en mixité choisie au ciel et à feu la bobine. Quand elle nous a contactés pour imaginer un format radio du festival, on va être honnête, année intense, les interviews sont enchaînées ces 6 derniers mois et la bouche était un peu sèche. On a bien failli décliner. Mais la lecture du programme nous a bien sûr remis l'eau à la bouche. Ni une ni deux, Ambre et Lila et Super Mini Zou Machin ont passé un bon bout de la soirée en mode micro-jardin à la rencontre des personnes présentes à ce beau festival queer et féministe qui fête ses 4 ans. Le thème de l'année, c'était « À l'envers ». En gros, vive les booms de 14h et les shows capiques de 21h. Au programme donc de cette émission, les voix des gens qui ont bien voulu partager leur expérience présente ou passée du festival, des sons tirés directement de la playlist de la boom surchauffée des paillettes vénères et des morceaux sélectionnés minutieusement par la bouche pour vos oreilles, le tout pour suiter ou passer les soirées d'été. Être à l'écoute de ce qui fait vibrer Greville, une belle manière de fêter nos 2 ans déjà. Et donc, pour commencer à nous ambiancer, on va écouter Vertige, un des derniers morceaux de l'artiste Mauve, qui a également offert une prestation scénique toujours aussi paillette et toujours aussi vénère en tout début de festival. On vous souhaite un bel été à tous, prenez soin de vos petits corps et de vos grands esprits malgré les coups de chaud et rendez-vous à la rentrée qui s'annonce musclé.

0: C'est le vertige. Si c'est vert, t'es averti. Cette nuit.
1: On va danser ce vertige.
2: Toujours, t'entends
3: ouais.
2: Ça fait immersif
3: là,
2: un peu. Et là, tu m'entends
3: ouais.
2: Ouais. Alors du coup, en tenue, le mieux, c'est si tu peux tenir assez bas et avec le moins de frottement contact. Enfin, pas de contact, okay. Tu vois. Mais comme ça, c'est genre... Tu m'entends bien, là?
3: Ouais, je
2: m'entends. Ouais, tu m'entends bien. Ouais. C'est Paillettes Vénères, édition 4, à l'envers. La bouche, pour vous servir. Ambre et Lila, au 102, rue d'Alembert.
3: Toi qui as l'expérience de la chose, il a plutôt tendance à saturer vite ou il a plutôt tendance ou vraiment faut y aller dedans quoi.
4: Là il est plutôt il va vite dans les tours.
3: Il va vite dans les tours. Donc on le tient plutôt par ici.
4: Alors,
3: non
4: attends,
3: est-ce qu'on ne tiendrait pas plutôt là
4: hein
3: ouais, ici moi ça m'a l'air pas mal. C'est plus naturel en plus, ouais. Même un tout petit peu plus bas. Qu'est-ce que t'en penses là?
4: Pour les gens, ouais. C'est là. Juste, tu sais, il faut qu'on fasse un peu le loin du brouhaha. T'entends la fesse.
3: Le brouhaha, il est bien présent, ouais. Attends. Salut.
5: Salut.
3: Un petit micro.
2: On est Lila et Ambre et on a une émission mensuelle sur Radio Campus qui s'appelle La Bouche autour de la création féministe et queer plutôt musicale.
5: Okay.
2: Et là, on a été invité par Mathilda pour un petit peu poser des questions en mode micro-jardin, tu vois. Et on voulait savoir si tu serais OK peut-être pour répondre à deux questions.
5: Bah oui, carrément. Avec plaisir.
2: Alors, est-ce que c'est ta première édition de Paillettes Vénères?
5: Non.
2: T'es venu souvent?
5: C'est ma troisième.
2: Ok. Et si tu devais nous raconter un souvenir de la journée qui t'a plu, quelque chose qui t'a marqué, soit c'est aujourd'hui, soit dans les éditions précédentes
5: Eh ben la première édition, je me suis fait un... Non, c'était... Si, c'était... Si, je me suis fait un tatouage à la première édition. Et j'ai aussi fait des photos à ce jour-là que j'ai donné à l'orga. Parce qu'en plus il y avait quelqu'un qui est décédé après et c'était l'occasion de se souvenir en beauté de tout ça et donc j'étais content et puis là aujourd'hui il y a eu un très bon set DJ où je me suis éclaté sur des musiques bien remixées et ça m'a fait 4 ampoules au pied mais ça valait le coup. Et ouais, non, super. Et puis je pense que la nourriture sera bonne. Parce que là, on est dans la file d'attente pour la nourriture et je sais qu'elle est toujours bonne. Donc voilà.
2: Et une question en lien avec le thème du festival, ce serait qu'est-ce que dans ta vie, tu as l'impression de faire totalement à l'envers?
5: Tout en fait, on a le temps, j'explique. Voilà, je suis sur Grenoble pour un suivi médical et donc je redécouvre tout en fait, toute la vie et voilà, je sais plus que c'était quoi la question.
2: Qu'est-ce que tu fais à l'envers? Genre par exemple là on prend le petit déj ce soir, tu vois, c'était ça, on a changé tous les codes dans ce festival. Est-ce qu'il y a des choses de soit par choix, soit par défaut, tu vois aussi, que tu fais vraiment à l'envers?
3: Comment te parle le thème de cette édition du festival?
5: Eh bien moi je dirais que je vais à l'encontre des clichés, on va dire, et que je discute volontiers avec les gens qui ont des très mauvaises idées sur moi et d'autres personnes de la commu queer. D'ailleurs je bénévole pour faire des choses comme ça aussi, donc j'ai pas peur non plus dans la rue où je marche. Là je suis en crop top par exemple, je prends mon temps, je suis en sandales. Je suis tranquille, les gens à chaque fois ils me disent mais Saint-Bruno, mais Grenoble, et je dis mais non, moi à chaque fois que je passe par Saint-Bruno avec des couleurs, je rentre avec quelqu'un à la maison, donc voilà quoi. Donc ouais, je pense que là-dessus, je fais les choses à l'envers. Plutôt que de fuir les gens qui me détestent, je les approche et je leur parle. Voilà, je sais pas quoi dire de plus, mais voilà. Bah, merci à vous en tout cas.
3: Merci.

0: Dembo.
1: Ah, très bien.
2: Donc c'est bien.
1: Trop bien.
2: Donc vous avez, toi, t'as été là depuis l'après-midi?
1: Non, on vient d'arriver. Non, juste, on pouvait pas être là avant. Et c'est juste, là, il y a un petit moment de flottement repas. Et du coup, c'est un moment qui est cool pour parler aux gens.
3: Bonsoir. Salut. Merci.
1: Est-ce que tu serais OK pour donner ton prénom?
4: Oui. Asma.
1: Enchantée, Asma.
3: Alors,
4: tu me le tiens.
3: C'est la 4e édition du festival. Toi, est-ce que c'est la première que tu fais ou tu en as déjà fait plusieurs avant?
4: Pour moi, c'est la première fois. J'en ai déjà entendu parler l'année dernière, mais je n'ai pas eu l'occasion de venir y assister. Et cette année, bah, comme j'étais disponible, du coup, je me suis dit, allez, je vais venir découvrir un peu ce qui se passe.
3: Ok. Est-ce qu'il y a un moment dans la journée là, qui t'a particulièrement marqué pour l'instant?
4: Pour l'instant,

0: des festivals un peu dans ce genre-là qui durent toute la nuit et du coup bah, c'est super chouette.
1: La thématique du festival, elle est pas mal portée par les choses qu'on fait un petit peu à l'envers et à rebours. Là, il est 20h30, on est en train de manger un petit déjeuner pantagruélique et de bruncher. Il y a une grosse house party qui s'est faite à l'intérieur pendant tout l'après-midi. Demain matin, il va y avoir un runway de pyjama. Toi, cette thématique un petit peu à rebours du festival, comment elle te parle? Qu'est-ce que tu fais à rebours dans ta vie?
0: Bah moi, ce que j'aime, c'est que pour moi, c'est comme si c'était hors système et que ça casse toutes les limites et que ça remet tout en question. Et pour moi, ça me parle beaucoup. Et c'est pour ça que je suis là aujourd'hui.
2: Ouais, donc moi, c'est Nawel. Nawel. Et mon signe en langue des signes, c'est Nawel, comme ça, avec un N qui descend, qui boucle. Parce qu'en fait, on me l'a attribué quand on m'appelle, etc. Parce que les entendants, quand ils parlent, ils appellent et ils arrivent à entendre. Bah, en fait, moi, c'est pour ça en fait qu'on a un nom en langue des signes pour qu'on puisse différencier des personnes en fonction de voilà, comme quand on appelle quelqu'un au final, comme pour les entendants qui appellent quelqu'un.
1: Ça marche. Et toi, du coup, tu as le même nom en langue des signes et en français.
2: Ah, d'accord. Donc, par exemple, donc mon prénom, qui est Nawel, ça, voilà, ça, c'est mon prénom. Et mon nom signé, donc, en fait, ça, qui est à l'origine de mon prénom,
1: oui.
2: c'est mon identité. Donc, c'est Nawel avec un N qui descend. Par exemple, les entendants vont dire bonjour, qui vont appeler quelqu'un, qui vont dire Nawel, comme ça, oui. Ils vont l'entendre. Moi, on va pas dire, en face d'une personne sourde, on va dire... Elle est où Nawel avec mon nom signé à moi, avec D'accord. mon signe à moi, voilà, qui reflète mon identité. Je sais pas si c'est clair.
1: D'accord.
3: Tu peux refaire ton signe?
2: Ouais. Donc Nawel est mon. C'est en fait c'est avec un N qui boucle au niveau des cheveux et qui descend. Voilà. Bon, en fait, quand j'étais petite, j'avais des boucles et N qui est la première lettre de mon prénom et qui descend comme ça pour Nawel.
1: Ça marche. Merci. Alors, nous, on fait partie d'un collectif de radio pour Radio Campus Grenoble.
2: Ok. Ouais.
1: Qui essayons de mettre en valeur la création sonore et musicale par des personnes meufs, non-binaires et en minorité de genre. On s'appelle La Bouche. On est tout entendante. On ne signe pas et c'est la première fois qu'on interviewe une personne sourde et donc du coup, désolée si on fait des bévues ou qu'on est maladroite sur...
2: Il n'y a aucun problème, ne vous inquiétez pas, ça va bien se passer.
1: Trop bien.
2: J'ai l'habitude, hein, c'est un peu mon quotidien. C'est mon quotidien.
1: On a été invité par Mathilda à cette édition du festival pour faire un petit micro-trottoir, pour faire des archives pour le festival et aussi pour diffuser pour notre émission certaines parties de ce micro-trottoir. Alors on va te demander si tu es d'accord d'abord qu'on t'enregistre pour les archives de ce festival.
2: Oui, bien sûr, il n'y a aucun problème.
1: Et
2: pour laisser des traces, bien sûr. Bien
1: okay. sûr. Et qu'on diffuse dans Radio Campus, tu n'es pas obligé. C'est le deuxième point.
2: Oui, il n'y a aucun problème.
1: Ok,
2: aucun
1: super.
2: Souci pour moi. Aucun souci pour moi.
1: Alors, c'est la quatrième édition du festival. Toi, est-ce que c'est la première à laquelle tu participes ou tu as déjà fait les éditions précédentes?
2: C'est la deuxième fois que je participe au festival. Et l'année dernière et cette année.
1: Est-ce qu'il y a un souvenir de l'édition précédente, que tu aimerais bien nous raconter?
2: Alors, l'année dernière... Alors, il y a quelque chose qui m'a frappé. En fait, c'était au niveau des bénévoles qui cherchaient des solutions au niveau de l'interprétation, parce que c'est pas facile de trouver des interprètes bénévoles. D'autant plus.

0: c'est vraiment pas facile. Et ils ont trouvé une personne, et vraiment ça m'a fait plaisir, parce que en fait c'est une forme de cette philosophie là vraiment d'accepter les vies diverses, et la façon aussi, parce que également bien sûr on est tous en minorité, et moi-même je suis dans la minorité d'une minorité, et que ce soit compris, que ce soit vraiment partagé. Parce que grâce à l'interprète, en fait, il y a les entendants qui ont pu voir aussi l'interprète, on a pu avoir des interactions, et vraiment, je me suis senti à équité, en fait, parce que la communication était agréable, c'était fluide, et globalement, voilà, l'interprète, c'est un petit peu comme s'il nous prêtait notre voix, et inversement, c'est un peu comme si, pour les entendants, ils prêtaient leur signe, entre guillemets, quoi, mais globalement, c'est ça aussi qui m'a frappé l'année dernière.
1: Merci. Et cette année, là, est-ce que tu as un souvenir de la journée qui t'a marqué ou que tu aimerais raconter aussi ?
0: Alors pour la deuxième fois, c'était vraiment, enfin je suis vraiment, il y avait encore des interprètes, donc vraiment c'est super. Il y avait des sourds qui on est allé à des ateliers, qui sont en cours en ce moment. Je suis un petit peu fatigué parce que c'est vrai qu'à la journée il y avait rencontrer des entendants qui essayaient de signoter un petit peu. C'était un peu difficile. Et c'est vrai qu'on avait, y a un peu cet effort qu'on doit faire au niveau de l'adaptation envers les entendants, et c'est un petit peu fatigant bien sûr. Et c'est rare qu'à l'inverse on s'adapte à nous, donc on fait preuve de patience, mais on a l'habitude en fait, on s'adapte comme ça, c'est depuis toute petite, on a l'habitude. Voilà.
1: La thématique du festival justement, c'est à l'envers cette année. Toi, c'est comment est-ce que cette thématique, elle te parle dans ta vie ? Ça suffit ?
0: Alors, pour moi, par rapport à cette thématique-là, la thématique inversée, c'est un peu compliqué parce que, justement, voilà, en fait, comme je viens de l'expliquer, en fait, il y a cet effort, il y a cette fatigabilité inhérente à la surdité, et qui fait que, on est sans cesse en train d'essayer de comprendre, même les interprètes, hein. En fait, c'est un peu comme si des entendants, les sons ambiants, ils font le tri, le cerveau, voilà. Tandis que nous, c'est pas possible. En fait, on doit se focaliser sur les interprètes, les interprétations, ce qui est se dit. Alors, s'il fallait en plus rajouter pour les ateliers, etc. Voilà, c'était pas possible pour moi, parce que c'est vrai que par rapport aux fêtes, quand on fait la fête, en général on se déconnecte, on lâche, et c'est plus facile, et c'est pas la peine en fait de suivre et de s'adapter encore de surcroît. Tandis que là c'est pas possible cette année, c'est un petit peu dommage pour moi.
2: D'accord. Ce soir il y aura une sorte de soirée pyjama pour certaines personnes qui vont rester. Est-ce que peut-être tu as déjà vécu des soirées pyjama, et ce serait quoi la bande-son idéale d'une bonne soirée pyjama ? Une chanson que tu aimes, ou alors juste un type de musique qui te met dans une ambiance confidence, pyjama, on est bien avec des gens que tu aimes et tout, voilà, si ça te parle.
0: Et déjà par rapport à, oui, les soirées pyjama, c'est vrai que c'est sympa, c'est un peu comme si on accueillait les gens, ça c'est chouette, mais par contre moi j'ai jamais entendu de musique, y a pas de langue des signes non plus, donc en fait mais quand même je peux, comment, grâce aux vibrations, je peux quand même apprécier la musique. Les paroles, c'est pas possible. Par rapport au rythme, je peux le ressentir. Les vibrations aussi peuvent pallier un peu tout ça. Mais en général, par rapport au reste, au monde de la musique, je le connais pas. Mais c'est vrai qu'il y a des sourds qui adorent la musique, hein, qui ont des appareils, qui arrivent à entendre, qui arrivent à pallier leur surdité, et qui font en sorte que, voilà, moi j'ai pas d'appareil. Moi j'ai grandi comme ça. J'ai grandi dans la langue des signes. Je ressens pas le besoin. Donc c'est vrai que pour moi, la musique, pour moi, ça ne me parle pas.
1: Il y a une question qu'on pose systématiquement aux personnes qu'on interviewe dans cette émission. C'est, qu'est-ce que c'est la bouche pour toi ?
0: Pour moi, c'est un outil de compréhension, parce que c'est grâce à ça aussi que je communique avec les entendants, parce que je lis sur leurs lèvres. Voilà, moi c'est vraiment, quand il y a en face, automatiquement j'essaye de lire sur les lèvres. S'il y a des longues phrases, etc., je peux pas comprendre, hein, je veux comprendre uniquement des mots, Et ensuite, mon cerveau va faire de la suppléance mentale. Par exemple, comment vous donner un exemple? Par exemple, les jeux de mots qui sont, par exemple, qui sont les mots qui sont proches, qui sont très proches. Il y a vraiment des mots, par exemple, le chapeau, le chameau aussi, par exemple. Au niveau de la labialisation, de la forme des lèvres, c'est très proche, donc c'est ultra difficile, par exemple, à comprendre.
2: Donc c'est à nous d'articuler davantage.
0: Ça dépend. Faire attention aussi des profils. Il y a des personnes sourdes qui oralisent aussi. Elles sont sourdes, mais elles ne pratiquent pas la langue des signes. Elles sont plus à l'aise dans l'oralisation, dans le fait de parler, de comprendre aussi. Et moi, j'ai pas envie, globalement, parce que même je préfère une forme d'égalité, d'équité, en passant par des mimes, en passant par l'écrit. Pour moi, c'est une solution que je préfère parce que l'oralisation, pour moi, c'est pour les entendants, de mon point de vue. Donc ça voudrait dire que j'ai encore à m'adapter à cette norme-là, à cette société-là. Donc c'est vrai que pour moi, je préfère la langue des signes.
1: Merci. Ton souhait pour les prochaines éditions du festival ?
0: Alors l'année prochaine, j'aimerais créer un atelier pour la sensibilisation à la surdité, c'est-à-dire que pour éviter de parler bien sûr mais uniquement en langue des signes, pouvoir croiser le regard, pouvoir se rencontrer, faire des rencontres plus facilement, pour que ce soit plus facile, plus agréable avec les personnes sourdes. Par exemple, souvent les personnes entendantes qui vont voir vers les personnes sourdes, elles ont comme un freeze, elles savent pas, elles sont comme bloquées. Bon, on vous laisse, et c'est dommage parce qu'au final, je pense que cet atelier-là permettra de débloquer un petit peu des situations, permettra aussi de faire comprendre aux entendants et aux entendantes que ça peut être facile aussi.
1: Super, merci beaucoup Noël.
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0: Donc c'est la quatrième édition du festival. Toi, oui. Tu as participé à toutes les éditions précédentes ou c'est la première? Comment ça se passe là-dessus?
1: Je me sens pas du tout écoutée par mes camarades. Coucou les paillettes vénères. Oui, c'est la quatrième édition, je crois. Je me rappelle plus.
2: On nous a dit que c'était ouais. Ça.
3: Tu n'es pas surveillée.
1: Non. Oui. Et donc, pardon.
0: À combien d'éditions tu as participé, toi, jusque-là?
1: Mais en fait, j'ai participé dès la première édition, mais progressivement. Au début, j'ai juste filé un petit coup de main, et puis depuis, j'ai rejoint la collective, et maintenant, je suis vraiment investie dans le festival. Ouais.
0: Ok. Là, sur cette édition très spécifique, et sur cette journée, est-ce que tu as un moment dont tu aimerais nous parler?
1: Je crois que j'ai vraiment aimé l'ambiance de la boom, des différents DJ et comment chaque set avait son ambiance différente et le fait qu'il y ait des gens qui prenaient vraiment du plaisir à danser, de voir ça, ça m'a fait vraiment plaisir. Et j'y passais parce que je préparais le repas, donc je faisais des sauts de puce, mais ça me faisait trop plaisir d'aller danser 10 minutes et de retourner faire à manger. Voilà.
0: Ça me donne évidemment envie de te demander quelle est ta chanson de soirée pyjama idéal ou ton type de musique pour une soirée pyjama réussie.
1: Eh bien, c'est une excellente question, mais alors je ne suis même pas sûre d'avoir déjà fait réellement une soirée pyjama à proprement parler. Donc je pense qu'il faut que j'imagine. Là, comme ça, je pourrais dire qu'on pourrait, dans une soirée idéale pyjama, on se mettrait à chanter du Adèle à tue-tête de façon cathartique. Sur toutes nos histoires d'amour tristes, mais en rigolant du coup.
0: Très bien. En assumant le côté drama jusqu'au
1: voilà,
0: bout.
1: Voilà.
0: Ok. On a aussi une question qu'on aime bien passer aux gens qu'on interviewe pour notre émission. C'est quoi la bouche pour toi?
1: La bouche, ça me fait penser à une affiche que j'ai à mon travail qui dit. Dans le sexe, le plus important, c'est la bouche. C'est écrit en gros, ça. Et en plus petit, écrit pour se parler. Ou un truc dans le genre. Et j'aime bien parce que ça attire un peu un truc de... Ah bon enfin, tout de suite, on a des imaginaires sur du sexe bucogénital et tout. Et en fait, c'est pour se parler. Donc la bouche, c'est pour se parler. Il faut les oreilles aussi.
0: Là, la thématique de cette journée de festival, c'est un petit peu faire les choses à rebours. Qu'est-ce que ça t'inspire, toi, par rapport à toi ou à ta vie? Qu'est-ce que tu fais à rebours?
1: Maintenant, j'ai quand même une vie très normale en termes de rythme avec le travail et tout. Donc, justement, je suis contente de ce festival qui me donne l'occasion de bousculer un peu ça. Je ne sais pas comment je vais tenir toute la nuit, mais voilà, je suis contente en tout cas de bousculer ça parce que ça m'arrive plus très souvent même de faire des nuits blanches, c'est trop rare.
2: Ok, ça c'est le moment à rebours.
1: Ouais, voilà.
2: Voler.
1: Oui, c'est ça.
2: Trop chouette.
1: Je ne sais pas comment je vais m'en remettre, mais on verra.
2: En grignotant du temps partout sur l'été.
1: C'est ça.
4: Et pour le plaisir, comme tu es radiophone, radiophile pour toujours, hein. On l'a été une fois, on l'est pour toujours, surtout 20 ans comme tu nous disais. Attends, j'avais un truc spécifique. Est-ce que tu nous ferais un petit « Vous êtes sur Radio Campus 90.8 »
2: C'est dans la bouche.
4: Ah oui, alors ça, c'est notre petit truc, si tu veux rajouter.
1: Vous êtes dans la bouche sur Radio Campus 97.8.
2: 90.8.
1: Oh merde, je le refais.
2: Putain,
1: j'ai complètement oublié. J'ai complètement... Non, j'avoue si des fois dans la voiture. Vous êtes dans la bouche sur Radio Campus 90.8.
4: Et tu peux nous redire ton prénom peut-être?
1: Je m'appelle Marina.
2: Merci Marina.
1: Merci à vous.
4: Merci. Bah, c'est pas grave.
0: C'est la quatrième édition du festival. Toi, c'est la combientième à laquelle tu participes?
5: Deuxième.
2: Okay.
0: Est-ce que tu as un souvenir de la précédente édition que tu aimerais bien nous partager?
5: Je me souviens que je suis arrivée et que je connaissais personne et j'attendais mon ami et du coup j'ai été me cacher un peu en haut parce que j'avais pas envie d'avoir l'air d'être toute seule et que tout le monde avait l'air de connaître plein de gens et que ça avait l'air chouette et cette année je connais plein de monde, du coup c'est chouette de me sentir plus dans la communauté.
0: là un souvenir particulier de la journée d'aujourd'hui ?
5: Eh ben, on a fait des activités très très marrantes où on a mis une feuille devant notre tête et on s'est dessiné, on s'est fait un autoportrait sans se voir et on a en fait on trouvait ça très drôle et donc plein de gens ont commencé à le faire et du coup c'était très marrant d'essayer de se dessiner. Voilà, ça nous a, il y a plein de gens qui se sont rencontrés un peu à travers ça à la table de dessin.
0: La thématique de cette édition là du festival, c'est un petit peu à rebours ou à l'envers. Et à 20h30, on a commencé à manger un petit déj brunch à Pantagruelli. Il y a la house party qui s'est déroulée cet après-midi. Demain, il y aura le runway de pyjama. Toi, cette thématique, comment est-ce qu'elle te parle dans ta vie ? Ou pour toi ?
5: En fait, moi, c'est un peu ridicule, mais j'ai fait les scouts pendant 10 ans. Et au scout, on avait toujours, pendant le camp, on avait toujours une journée à l'envers où on mangeait des spaghettis le matin, on commençait par une veillée autour du feu et puis on faisait toute la journée des jeux et puis à la fin, on mangeait un petit déj le soir et on faisait la gym du matin. Et donc, quand j'ai vu le thème, je me suis dit, c'est un peu un retour en enfance pour moi. C'est les scouts à paillettes, ouais, c'est ça. Voilà. Sachant qu'en Belgique, les scouts, c'est... du coup, je suis belge et en Belgique, les scouts, c'est pas du tout le même rapport qu'en France et c'est beaucoup plus ouvert et pas forcément religieux, etc. Je dis ça parce que comme c'est... Oui. Voilà. Du coup, c'est juste pour dire pourquoi j'ai fait les scouts pendant 10 ans. C'est parce que je suis belge.
0: Autre question. Toi, ta musique, ta chanson ou ta musique un petit peu fétiche de soirée pyjama, ce serait quoi ?
5: Je dirais que j'ai j'apprécie énormément la musique reggaeton féministe. Ouais, il y a Audrey Funk, il y a René Goust, il y a Rebecca Lane, il y a Chocolate Remix, excellent. En tout cas, il y en a vraiment beaucoup. Et du coup, ça me fait danser, mais sans arrêt, quoi.
4: Moi, j'étais attirée par cet atelier de lino, là. Donc, je t'empêche de créer. Mais est-ce que tu fais de la lino ou est-ce que c'est juste pour le festival? Et c'est quoi le sens de tout cet atelier avec les messages que vous écrivez sur les t-shirts et tout?
5: Je fais pas du tout de lino. C'est absolument la première fois que je fais ça. C'est pas si simple et je trouve ça chouette parce que du coup ça permet de se faire plein de petits mots avec des... Il y a à la fois des mots qui font partie du monde queer et des représentations qu'on peut associer et du coup en fonction de qu'est-ce que les mots viennent apporter un peu à nous le moment en ce moment, comment est-ce que je me sens en étant bi par exemple, j'ai envie de mettre des champignons parce que ça pousse de partout et donc on peut associer un peu les choses et les couleurs comme on a envie, donc c'est rigolo de découvrir un nouvel atelier, une nouvelle pratique en n'ayant jamais fait ça.
4: Merci beaucoup. Est-ce qu'il y a autre chose?
0: Notre émission s'appelle La Bouche. C'est quoi La Bouche pour toi?
5: Je parle beaucoup. Du coup, la bouche, ça permet de s'exprimer énormément et de rigoler.
2: Bonne réponse.
5: Il y a des bonnes et des mauvaises réponses. Du coup.
2: On le dit qu'après.
4: Comment tu t'appelles si c'est pas...
5: Jojo.

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0: phrase à Mince.
1: Ouais. Oh, je t'ai coupé la parole, Carole, je t'ai coupé la chic. Bonjour.
2: J'allais juste dire bonsoir à tout le monde.
1: Ouais, bonsoir plutôt, vu l'heure. Eh bien, vous êtes en direct, vous écoutez Escale sur Radio Campus 90.8 ou sur campusgrenoble.org. Et bienvenue pour cette troisième émission. On était à Capskiring il y a à peu près 2 secondes, là, avec Bala Bangoura. Bonsoir, Bala.
0: Bonsoir.
1: Carole.
2: Bonsoir.
1: Eh ben, bonsoir à toutes et à tous. Ce soir, on a eu un coup de cœur pour Bala Bangoura qu'on a entendu lors d'une session au Café Bivouac. On a eu un vrai coup de foudre et c'est la raison pour laquelle on t'a invité, Bala. Alors, seul, t'es pas avec ton groupe là ce soir?
0: Oui, je suis tout seul. Je trouve que tout seul, déjà, je peux parler du groupe au nom de tous les autres. Et de l'univers surtout.
1: Ah bah surtout de l'univers, parce qu'avec Escale, on part un peu partout, n'est-ce pas Carole?
2: Tout à fait, tout à fait.
1: Alors bienvenue dans l'émission, nous venons d'écouter Africa, un titre phare, puisque tu as réalisé ce clip que l'on peut retrouver d'ailleurs sur YouTube. Et tu nous en parlais il y a 2 secondes en off, ce clip il a été réalisé à Capskiring, donc sur la côte de la Casamance, d'où tu viens.
0: Oui, c'est ça.
1: Et est-ce que tu peux nous parler un petit peu de ce clip en 2 mots?
0: Alors, ce clip, ça a immobilisé beaucoup de gens, des professionnels qui m'ont suivi pour faire ce voyage déjà, aller jusqu'à Capskiring pour trouver les lieux et faire un clip qui montre l'image de l'Afrique. Et là, on a choisi là-bas parce qu'il y a tous ces beaux paysages d'animaux, d'arbres, et des pêcheurs surtout, et ça c'est l'image du Sénégal, et c'est l'image de l'Afrique aussi, et c'était
1: et
0: ça
1: de la Casamance.
0: Voulait... Et de la Casamance, surtout, voilà, ouais. Surtout, et on c'était en... ça qu'on voulait montrer dans le clip.
1: Ah bah c'est réussi, c'est réussi. Qu'est-ce que tu peux nous dire en 2 mots, Carole, sur Bala, en présentation?
2: Ah oui, alors... Pour Bala, donc en fait, on est sur des sons afro-mandingues. Bala nous embarque dans un voyage aux confins de l'Afrique de l'Ouest. Issu d'une famille de griots entre la Guinée et le Sénégal, Bala nous entraîne au rythme de la kora qu'il fait vibrer avec émotion, accompagné par d'autres musiciens tels que la guitare, la basse, la batterie et la percussion. Et bah, ses chansons racontent son parcours de la Casamance. Toutes les amitiés tissées loin de chez lui. Et bah, vous avez dû le remarquer, sa musique est faite de rythmes joyeux, entraînants et enflamme les cœurs et fait danser les corps.
1: Ah oui, je confirme. Je confirme. Hein,
2: voilà, on était déjà tous en train de danser
1: oui,
2: dans
1: complètement.
2: Le studio. Voilà, entre rythme traditionnel africain et influence moderne qui fusionnent ensemble.
0: Oui.
2: Est-ce que la présentation est bonne?
0: Oui.
2: Ouais. Et est-ce que... comment t'es venue en fait l'idée de mélanger les deux... la musique africaine, la musique moderne?
0: Moderne.
2: On va dire ça comme ça.
0: Moi, l'idée m'est venue parce que déjà, je suis né dans le traditionnel. Et en grandissant, quand j'étais ado, j'aimais bien le rap. Voilà, le côté moderne vient du rap. Et après ça, bah, je commençais à virer un peu. J'étais entre les deux. Et je me suis dit, mais en fait, pour moi, la clé, c'est le milieu. De ne pas basculer complètement... sur l'autre côté ou sur l'autre côté, mais arriver à bien doser les ingrédients pour que ça se marie ensemble. Et c'est comme ça que voilà, je me suis mis à créer ces deux univers, à les rassembler pour que ça donne un truc
1: joyeux.
0: Le
1: son qu'on entend, qu'on entend aujourd'hui, ouais, effectivement. Donc c'est vraiment mixer tout ça et digérer les deux... les deux influences, en fait, parce que si tu as grandi avec cette musique traditionnelle, et notamment la kora, on en parlera un petit peu plus tard, mais c'est vrai que la rythmique est toujours présente, quoi qu'il en soit.
0: Oui. Oui, oui.
2: Est-ce que... Alors, la petite question, c'était Bala Bangoura. Donc, Bala, c'est ton prénom ?
0: C'est ça.
2: Ok. Alors, Bangoura, je m'étais un petit peu renseignée pour comprendre un petit peu. Donc, ça vient de l'ethnie Soussou ?
0: Soussou.
2: Ok. Et donc, c'est plutôt Guinée, hein ?
0: C'est Guinée, oui.
2: Mais du coup, tu vis au Sénégal, en Casamance. Enfin, je sais que la Casamance, c'est un peu spécifique. Mm-hmm. Mais du coup, tu peux nous en dire plus ?
0: C'est mon père qui est guinéen, c'est ma mère qui est sénégalaise. C'est comme ça que j'ai eu les deux cultures. Et côté musique vient de mon père qui est griot, qui joue plein d'instruments. Et je suis né là-dedans. Mais la kora, ce n'est pas l'instrument avec lequel je suis né. Moi, ma famille, tout le monde joue le balafon. Voilà, balafon, djembé et d'autres percussions, voilà. Beaucoup d'instruments, mais il n'y avait pas la kora. Et côté Sénégal, ma famille, mon grand-père, il était artiste de peintre. Et, mais j'ai vu que j'ai grandi au Sénégal, donc, et c'est ma mère qui m'a éduqué. Et c'est comme ça que je me suis vu un peu plus comme un Sénégalais, comme un Guinéen, parce que je connais plus la culture sénégalaise que la culture guinéenne, mais qui se ressemble quand même beaucoup, parce qu'il n'y a pas beaucoup de différences. Voilà.
1: Donc on est encore toujours un peu entre, comme tu disais tout à l'heure, entre le rap et la musique traditionnelle. Je suis entre la Guinée et le Sénégal, et je prends des deux.
0: C'est ça, je suis métissé.
1: Tu viens d'une famille de griots, tu disais. Est-ce que tu peux rappeler aux auditeurs ? Qu'est-ce qu'un griot ?
0: Alors, un griot, c'est quelqu'un qui transmet des messages. Avant, les anciens griots, ils transmettaient les messages des rois, des grands hommes qui parlaient, mais qui ne parlaient pas fort. Ils avaient toujours besoin de quelqu'un à côté qui parle en haute voix pour transmettre ce qu'ils disaient. Et les griots, ils avaient toujours un instrument. C'était soit il y avait des griots slameurs qui font que parler, qui racontaient des histoires. Soit il y avait des griots instrumentistes qui avaient soit la kora, soit du djembé, soit le balafon, le tama, tous les instruments traditionnels de l'Afrique de l'Ouest. Et à travers ces instruments-là, ils arrivaient à capter l'attention du public et ensuite ils transmettent le message qu'ils veulent transmettre.
1: Et donc, si mes souvenirs sont bons de mes voyages en Afrique, je crois que le griot, c'est quelqu'un de très respecté.
0: Oui. Oui, ils sont respectés parce que c'est des gens qui résolvent les histoires et qui connaissent beaucoup d'histoires de famille aussi. Par exemple, s'il y a un griot qui est dans ce secteur, normalement, il doit connaître l'histoire de beaucoup de familles aux alentours, depuis les grands-parents, les descendants et tout ça. Et c'est comme ça qu'un griot peut arriver à raconter l'histoire de quelqu'un, de ses ancêtres, qu'il arrive à tout dire. Par exemple, toi, il va te dire ton ancêtre, c'était telle personne, il faisait ça, il était comme ça, il était respecté, c'était quelqu'un de grand, c'était quelqu'un qui était comme ça. Et ça, c'est beau.
1: Parce ah oui, ça je te confirme.
0: C'était des disques durs aussi.
1: Oui, exactement. On a bien l'image du disque dur.
2: Et tu chantes, tu joues depuis combien de temps en fait ? Parce que tu es née dedans, mais quand est-ce que tu as eu envie d'en faire, d'en vivre ou d'en faire ton métier ?
0: Alors, métier, ça a été toujours mon métier. Ça a été toujours mon métier parce que même quand j'étais au Sénégal, je vivais de ça. Mais beaucoup dans le milieu percussion, dans les ballets. Donc, je jouais du djembé et des séouroubas, d'autres percussions aussi. J'étais à fond dans les percussions. Et la kora, ça s'évolue ici. Et puis mon arrivée en France.
1: Ah, d'accord.
0: Comme on ne peut pas trop jouer les djembés dans les apparts. Mm-hmm. Et là, je me suis dit, il faut que je trouve un autre instrument. Et là, la kora est venue toute seule.
1: Ça passe crème. Il n'y a personne qui se plaint. Et le voisinage ne se plaint pas.
0: Voilà, c'est ça. Même s'ils entendent,
1: c'est cristallin, ils sont
0: personne
1: bercés.
0: Personne ne vient se dire, y a quelque chose qui me dérange. Mm. Donc, c'est un instrument que j'ai rencontré comme ça, comme si j'avais rencontré une femme. Et tout s'est bien passé. Et je trouve que l'instrument m'a choisi.
1: D'ailleurs, ah, ça, c'est intéressant. Ça,
0: parce que personne ne m'a appris. J'ai tout appris tout seul. Par contre, voilà, ça m'a pris un peu de temps. Quand j'avais l'instrument, je me voyais dans un autre monde. J'étais déconnecté de la réalité d'ici et j'étais dans une autre dimension avec l'instrument. Et c'est ça qui m'a fait progresser assez vite.
1: C'est comme dans une histoire d'amour, alors, en fait.
0: C'est ça.
1: Parce qu'une vraie histoire d'amour, elle te fait déconnecter aussi.
0: C'est ça.
1: Voilà.
0: C'est ça.
1: D'abord, dans ces cas-là, moi, je propose qu'on parte en Casamance.
2: Oui.
1: Hein, et qu'on écoute ton deuxième titre, Casamance, tout de suite.

0: 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Nous sommes avec Bala Bangoura, un artiste qui vient tout droit de la Casamance. Et vous venez d'entendre son morceau Casamance. Alors Bala, je me suis un peu renseignée sur la Casamance. Petit cours de géographie et d'histoire pour nos auditeurs. La Casamance, c'est une région au sud du Sénégal qui veut dire aussi terre des rois.
1: Oui.
0: Une région un peu à part qui a été colonisée par les Portugais, puis après cédée aux Français et ensuite au Sénégal.
1: Oui.
0: Et du coup, donc, la Casamance est toujours restée assez indépendante dans le cœur de ses habitants. Et a priori, quand même, dans cette région, il y a eu des gros conflits qui ont duré 40 ans. Et j'ai vu même jusque dans les années 2000, en fait, c'est là où ça a commencé un petit peu à s'apaiser. Tu voudrais nous en parler un peu? Est-ce que toi, tu étais là-bas, tu as vu, tu as suivi, tu as vécu des choses?
2: Ou c'est trop touchy pour
1: moi,
2: en parler?
1: Moi, j'étais pas là-bas, non, j'étais pas là-bas à ce moment-là. Je suis jeune pour assister à ces moments-là, mais quand même, les anciens m'ont raconté, mon grand-père m'a raconté que c'était un moment chaud parce que la Casamance, vu que c'est assez grand comme territoire, ils voulaient être indépendants. Être un pays, quoi. Donc ça n'arrangeait pas le Sénégal. Donc, ils ont voulu mettre la Casamance dans le Sénégal. Et c'était ça qui avait créé la rébellion en Casamance, qui a quand même duré assez longtemps. Et apparemment, en 92, du coup, il y a eu de la guerre, quoi. Et du coup, cette image est restée aussi au Casamance, l'image, le regard, les rebelles, quoi. Les Casamance, donc c'est les rebelles. Et moi, c'est l'endroit que j'ai atterri pour la première fois quand je suis arrivé au Sénégal. Et je trouve, pour moi, je parle pour moi, aujourd'hui, c'est l'endroit où on a plus la paix au Sénégal. Parce que c'est cool. C'est cool, il y a un peu de tout, il y a les arbres, il y a la forêt, il y a les animaux, il y a les rizières, il y a la mer. Et ça, c'est l'histoire, là, c'est il y a longtemps pour moi, parce que je n'ai pas vécu ça, je n'avais pas vu ça. D'ailleurs, pourquoi je suis venu au Sénégal? Parce qu'en Guinée, il y avait la guerre, il y avait, je ne sais pas comment on dit, mais guerre civile, entre présidents et tout ça, coup d'État... Et c'était l'ancien comté à cette époque. Et mon père a demandé à ma mère de nous amener au Sénégal. Et c'est comme ça qu'on est arrivé au Sénégal en 99-2000. Et donc moi, c'est comme ça que... C'est ça qui a fait aussi que je n'ai pas connu cette histoire, cette image de la Casamance. Mais c'est resté quand même longtemps, même dans les réseaux, que c'était quand même un jaune rouge. Comme si ça craignait. Mais moi, je n'ai jamais connu ça là-bas. J'ai toujours connu la paix, la joie, la danse, la musique. Voilà quoi. Et le teranga, surtout, qu'on dit au Sénégal. Okay. Quand tu arrives au Sénégal, on t'accueille, on te donne à manger.
2: Ça, c'est vrai. Et tu ne peux jamais mourir de faim.
1: Voilà.
2: C'est vrai, c'est vrai. Et c'est un peu ce que tu... Qu'est-ce qu'elle raconte, justement, cette chanson, Casamance?
1: C'est tout ce que ça raconte, comme ce que je viens de dire. C'est chez moi, l'endroit que j'adore, que je trouve magnifique et que je trouve qu'il n'y a que de la paix. On vit de la paix, on s'entraide, on est solidaire. Et on est solidaire. On essaye, on se soude ensemble pour donner quelque chose bien. Et c'est cette image-là que, en tout cas, moi, j'ai vécu là-bas. Même aujourd'hui, là, tous les années, il faut que j'aille au Sénégal pour revivre ça, parce que c'est différent.
0: Tu es arrivé à quel âge en Casamance?
1: Je suis arrivé à 9 ans. À 9 ans, ouais.
0: Ouais, donc c'est pile poil l'âge où tu commences à t'émanciper un peu de ta famille, à vivre ta propre vie, forcément.
2: C'est vrai. Mais du coup, l'arrivée en France, elle a dû être un peu plus difficile.
1: Pas forcément. En France, avant, je ne voulais pas arriver en France parce qu'il y avait cette image de les Africains qui veulent venir en Europe parce que voilà, c'est mieux là-bas, parce que tu peux travailler. Moi, ça n'a jamais été mon délire d'aller en Europe, d'aller prendre des pirogues ou prendre des voitures pour partir. Parce que j'étais assez bien chez moi. Après l'école, du coup, j'ai repris la musique et je vivais de ça. Je voyageais en Casamance, à Dakar, dans les villages. J'allais jouer un peu partout. Et je trouvais que ça me nourrissait. J'étais très bien avec ça. Et j'ai mis du temps avant d'accepter que j'allais venir en France.
0: Et
1: Et oui.
0: pourquoi pourquoi vous êtes parti du coup de la Casamance? Pourquoi vous êtes venu en France? Enfin, je sais pas si c'est toi ou
1: Ok,
0: ta famille. Je...
1: ouais, c'est pas ma famille, c'est moi.
0: Ok.
1: Et je suis venu parce que j'ai rencontré une femme. Du coup, c'était une histoire d'amour qui m'a fait venir en
2: Et
1: France.
2: voilà, une
0: Hein?
2: deuxième
0: Et
2: histoire
0: ça
2: d'amour.
0: recommence.
2: Alors, ouais, c'est reparti.
1: Voilà, c'est venu comme ça.
0: D'accord. Et du coup, ouais, quand tu es arrivé ici, ça n'a pas dû être simple en fait.
1: Ah, au début, j'ai passé 3 mois, je me suis dit non, il faut que je retourne. Et je suis.
2: Le choc des cultures.
1: Voilà. Après, je suis retourné, j'ai dit, mais ici, quand même, c'est particulier. Les gens, ils marchent, donc il n'y a pas trop de bonjour, c'est chacun pour soi.
2: Oui.
1: Donc, je ne connaissais pas ça et je suis retourné chez moi. Après, je suis revenu. Et entre-temps, j'ai eu un enfant. D'ailleurs, l'enfant, c'est ça qui a décidé le voyage aussi, parce qu'il fallait que je sois là pour assister à l'accouchement. Et c'est comme ça que c'est arrivé.
0: Ok.
1: L'histoire de Bala en France.
2: Ah ben c'est
0: C'est
2: une
0: très intéressant.
2: très jolie histoire.
0: Ouais.
2: Et puis ben, je propose à nos auditeurs et nos auditrices, là tout de suite, d'écouter un troisième titre de Bala Bangoura, Ate Baila, si j'ai bien prononcé.
1: C'est ça.
2: Bon, très bien, là on écoute ça tout de suite.

0: Eh oui, on était juste en train de dire que ce titre, ça va jamais déconnecter, ça roule. Tu veux nous en dire un petit mot, Bala?
1: Ouais, à tes baila, ça veut dire ça va pas s'arrêter, ça va pas s'éteindre, ça va toujours être le feu, quoi. Et c'est un son qui parle de la joie, de côté festive. Et aussi, c'est le titre, c'est le nom de mon EP qui est sorti l'année dernière. Et aussi, surtout, on est en préparation du clip de ce son à tes baila.
0: Ah bah s'il est aussi festif et s'il est aussi beau à regarder que Africa, ça va donner quelque chose là. Hein.
1: J'espère,
0: On a
1: j'espère.
0: hâte de découvrir en tout cas. Merci pour la petite histoire.
2: Et tu vas repartir en Afrique pour le faire, ce clip?
1: Non, ça, ce clip, on est en train de le faire ici.
2: Ici.
1: Normalement, ça a déjà commencé, mais on continue à travailler là-dessus.
2: Ok. Quand dans tes morceaux, tu chantes en quelle langue?
1: Je chante beaucoup en mandingue. Mandingue, c'est la langue maternelle. Parce que côté paternel, c'est soussou que je parle, mais je ne chante pas. Je ne sais pas pourquoi jamais mon inspiration m'amène vers là, mais c'est le mandingue et le wolof. Parce que le Sénégal, ça parle wolof un peu partout.
0: Ouais, c'est la langue principale.
1: Principale, voilà. Donc je chante beaucoup sur ces deux langues.
0: Vas-y, tu nous dis bonjour en Wolof, c'est juste pour me rappeler quelques petits souvenirs.
1: Nangadef.
0: Ouais, oui, Nangadef.
1: Voilà. Nangadef, tu peux
2: Tu
1: me répondre.
2: voyages, Flo.
1: Magnifique.
0: Magnifique.
1: Voilà. Magnifique, ouais. Il y a des Français qui disent magnifique, magnifique. Magnifique,
0: Petit cours de Wolof en direct.
2: Ton EP, si jamais on voulait l'avoir,
0: Écoutez.
2: Ouais, l'écouter, même peut-être d'autres veulent avoir, peut-être télécharger les sons, je sais pas où est-ce qu'on peut le trouver.
1: Bah, c'est dans toutes les plateformes, Spotify, Deezer, YouTube, Apple Music, c'est un peu partout.
0: Tout à l'heure, on parlait de tes influences, on parlait du rap.
1: Oui.
0: T'en as beaucoup écouté?
1: Oui, j'ai écouté beaucoup de rap. Avant, vu que j'étais dans le délire rappeur, hardcore et tout.
0: Ça t'a
1: Donc,
0: beaucoup bercé.
1: oui, ça m'a. C'était un moment, c'était bien. C'était bien. Ça m'a permis aussi d'avoir ça aujourd'hui. Des fois, comme je peux chanter, des fois, comme je peux rapper sur certains sons. Et je trouve ça bien aussi, ça. Ça se marie bien avec le style.
0: Et justement, comment tu construis tes chansons? Est-ce que c'est d'abord... tu nous en parlais tout à l'heure en off, quand tu prends effectivement la kora, qu'il y a quelque chose, il y a une connexion qui se passe avec cet instrument. Est-ce que c'est d'abord la musique qui te vient? Est-ce que tu as d'abord des paroles qui te viennent et puis tu as envie de coucher de la musique dessus? Comment ça se passe pour toi, la construction d'un morceau?
1: Moi, toujours, mes inspirations viennent de la kora. Et à chaque fois que je prends la kora, que j'essaye de me laisser porter, et c'est là que je joue des mélodies qui me donnent un thème. Par exemple, c'est l'amour, par exemple, c'est le voyage, ou c'est la tristesse, ou ça dépend.
0: De
1: C'est le
0: l'humeur.
1: son, voilà, c'est ça, c'est le son qui va m'amener vers ce que je vais chanter.
0: Très bien.
1: Et j'écris pas, j'écris pas pour me dire que je vais préparer un son. À
0: D'accord.
1: chaque fois, ça vient comme ça, donc je peux passer 20 minutes avec la kora à faire un truc des yeux fermés. Et c'est ça que je trouve beau, mais comme je peux pleurer, comme je peux rigoler, comme je peux être tendu aussi, mais ça dépend, ça c'est l'énergie de l'instrument, de ce que ça me donne, comme ce que
0: Ça t'inspire?
1: ce que ça m'inspire, ce que ça m'enseigne aussi. Voilà, c'est ça le mot. Je trouve
0: Enseigner.
1: que c'est ça. Je trouve que l'instrument m'enseigne. Et surtout, moi, je vois mes ancêtres à travers de cet instrument-là aussi. À chaque fois que je le prends, je ne me vois pas seul. Je les sens à mes côtés.
0: C'est vraiment la connexion.
1: C'est ça.
0: Elle n'est pas seulement musicale, elle est aussi spirituelle.
1: Voilà.
0: Très bien. Quand on cherche un peu des infos sur toi.
2: Voilà, c'est ça. Sur Internet, on découvre que tu as beaucoup joué un petit peu partout en France, à Marseille, à Manosque, à Chambéry. Ça marche bien. Ouais.
1: Oui. En ce moment, oui, oui, ça marche bien.
0: Bah, pourvu que ça dure. Bien.
1: Oui, il faut. Je trouve que c'est une musique qui est rare. Je ne sais pas, je sais, chaque inspiration vient de quelqu'un, un autre musicien. Il faut qu'on écoute les autres pour qu'on arrive à créer. Mais moi, l'univers de jouer la kora, chanter, déjà, c'est quelque chose qui ne se fait pas beaucoup, beaucoup. Il n'y en a pas beaucoup de gens qui le font. Même des grands joueurs de kora, c'est des joueurs de kora, mais ils ne chantent pas. Et c'est pour ça, dès le début, je me suis dit, si je le fais, cet instrument-là, c'est que je chante avec. C'est que moi, mon parcours, ça va être comme ça. Mm-hmm. Je vais le jouer et chanter, mais pas juste jouer.
2: Tu te produis sur scène, tu tournes depuis combien de temps, en fait?
1: Depuis 2022.
2: D'accord,
1: ouais.
2: C'est pas mal. Alors, tu avais parlé que tu avais une tournée en avril.
1: Oui.
2: Est-ce que tu peux nous donner les dates, les lieux, comme ça, s'il y en a qui veulent venir te voir.
1: Qui veulent, mais ça va être éloigné, donc il faudra qu'ils prennent des billets d'avion. Parce que la tournée, ça va commencer en Guadeloupe.
0: Waouh,
2: ami guadeloupéen, qui ne nous entend pas,
0: quelle chance.
1: Voilà, je pense qu'avec le décalage et tout ça, peut-être ils vont nous entendre. Et là, j'ai première date au Café Philosophie, et après j'ai l'auditorium de Basse-Terre, et après j'ai le plaisir, et il y a d'autres lieux même que j'ai pas les noms. Voilà. Donc, et sinon, avant ces tournées-là, je joue à Val Thorens.
2: À l'église dans de Val Thorens.
0: Val Thorens,
1: le 17 mars.
2: L'église de Val Thorens.
1: Val Thorens, voilà.
0: Là, ça va sonner. Hein.
1: Je suis frileux, mais je pense qu'on va chauffer l'église.
0: Mais tu vas réchauffer tout le monde.
2: Ouais, et puis là, c'est quoi? Avril, c'est ça? C'est en avril que
1: non,
2: tu joues? Non,
1: c'est le 17 mars.
0: 17 mars. Ah, ouais. Bon, bientôt, là, c'est la semaine prochaine. Voilà. C'est la semaine prochaine.
1: Voilà, ça, c'est là. Et le 18 mars, je serai à Saint-Aubre.
0: C'est juste à côté, c'est du côté de Voiron.
1: Ronald Jazz.
0: Oui, c'est le festival de jazz de Voiron, en fait.
1: Voilà.
0: Et tu es invité à Saint-Aubre, alors.
1: Voilà,
0: oui. Oh, j'ai failli acheter une maison là-bas.
1: Ah, bah, peut-être c'est l'occasion
0: pour
1: de...
0: Pour la petite histoire.
2: Vous allez tout connaître.
0: Non, mais Saint-Aubre, très chouette, très très très chouette. Justement, on va écouter un troisième morceau qui s'appelle Teria. Et je crois que Carole avait un peu louché dessus.
2: Oui.
0: Tu vas nous raconter pourquoi.
2: Moi,
0: Carole.
2: J'ai beaucoup tiqué dessus parce que dans ce morceau, tu reprends le prénom de Delia. Donc, j'ai appris que ce n'était pas le prénom de Delia, mais ça se prononce Delia. Et comme ma fille porte ce nom, parce que j'avais entendu ce prénom au Burkina, et du coup, ma fille porte ce nom, je lui fais un petit clin d'œil. Et du coup, voilà, j'ai beaucoup aimé. Je trouvais que c'était très péchu comme morceau et je me suis dit que c'était très intéressant de l'écouter. Est-ce que, du coup, tu peux nous le présenter et sa signification, puisque, a priori, la mystérieuse Delia n'en est pas une.
0: On va tout savoir. C'est vraiment... Alors, ce soir, c'est escale vie privée. Hein.
1: Alors, Teria, c'est pas Delia, mais c'est Teria.
2: Okay.
1: Donc, Teria qui veut dire l'amitié. Donc, ce morceau, ça fait partie de mes premiers morceaux que, voilà, depuis que j'ai commencé à composer, parce que dès que je commençais à rencontrer des musiciens et on a commencé à jouer, j'avais déjà ce morceau-là que le début que j'ai commencé à jouer la kora, je commençais à chanter Teria, Teria, Teria. Et le début, c'était les premiers morceaux qu'on a mis. Et vu que ça parle de l'amitié, donc je me suis dit, mon parcours avec tous les gens que j'ai rencontrés ici, surtout à Grenoble et un peu partout, les musiciens. Et ça, c'est hommage aussi à tous ces musiciens-là de chanter ce côté amitié, amitié avec tous les des amis que j'ai rencontrés à travers partout dans le monde.
0: Ah c'est parfait, alors donc rien à voir avec Delia.
2: Exactement.
0: Quoi qu'il en soit, on va juste la dédicacer pour
2: Delia.
0: Et on va dédicacer cette chanson à l'amitié parce que c'est quand même une très belle chose. On écoute.

0: Allez, de retour sur Radio Campus 90.8 ou sur campusgrenoble.org et on remercie Arnaud à la technique avec
1: Arnaud.
0: Nous.
1: Big up.
0: Big up Arnaud. Et ben voilà, aujourd'hui c'est notre petit rendez-vous mensuel escale avec le voyage musical. Nous sommes toujours avec Bala Bangoura et on va entamer cette troisième et dernière partie, une partie qu'on aime beaucoup aussi parce que c'est le moment où on demande à l'artiste de nous parler de la musique qu'il aime écouter. C'est un peu sa carte blanche, c'est ses goûts. Et pourquoi pas aussi, on va pousser un petit peu plus du côté des goûts culinaires, parce qu'on aime bien parler aussi cuisine, parce qu'on est un peu gourmande aussi avec Carole. Mmh. Donc c'est aussi le voyage escale, c'est aussi le voyage gustatif. Mmh. Alors bah là, on t'a demandé de choisir quelques morceaux qui pourraient te définir et que tu écoutes ou que tu as écouté avec plaisir. On va... dans quelques minutes, écoutez le premier morceau qui est de Youssoupha, Dieu est grande. Et je dis bien Dieu est grande. Pourquoi tu as choisi ce titre?
1: Alors, j'ai choisi ce titre parce que Youssoupha, c'est un artiste que j'aime beaucoup à travers de ce qu'il chante, ce qu'il dit. Et il reconnaît sa vie, ses enfants, il met tout ça en valeur. Il chante, il exprime et il exploite aussi. Et ça, je trouve ça beau, je l'admire pour toutes ses paroles, parce que c'est quelqu'un, c'est un rappeur. Mais quand tu écoutes vraiment ce qu'il dit, tu te dis, mais il réfléchit bien, quoi.
0: Complètement.
1: Et moi, c'est ça qui m'a poussé plus à proposer ça, ce morceau-là. Et puis, c'est vraiment, ça sent que ça vient du cœur, ce qu'il dit.
0: Très sincère.
1: Ouais.
0: Tout à fait. Bon, on va écouter
2: Youssoupha.
0: Youssoupha, Dieu est grande.

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0: Morikante, Mogodjolo, je le prononce bien.
1: Oui, Morikante.
0: Bah oui, parce que... Okay.
1: Morikante, oui. Oui. Oui.
0: Le titre, c'est Mogodjolo, c'est ça? C'était celui-là
1: Mogodjolo.
0: Ok.
1: Ouais.
0: Si tu peux nous en parler un petit peu.
1: Alors, Morikante, déjà, il fait partie des premiers artistes qui fait un peu comme le style que je fais là. Je peux dire aussi mon univers colle plus à celle de Morikante parce qu'il joue de la kora, il chante et puis il y a les musiciens derrière avec des rythmes modernes. Et j'ai trouvé ça beau, magnifique, ce qu'il faisait. Après, c'est sûr qu'on n'est pas dans la même génération parce que c'est un ancien, paix à son âme d'ailleurs.
2: Oui, il est décédé.
1: Oui, et Morikante, c'est un grand artiste que j'admire et que j'écoute beaucoup sa musique.
2: Oui, qu'on connaissait beaucoup ici en France avec le titre Yeke Yeke.
1: Yeke Yeke.
0: Ok.
2: Eh bien, on va écouter tout de suite Mogodjolo.

Ouais, alors là, on était en train de discuter justement avec Bala sur cet artiste qui a percé aussi, qu'on a entendu beaucoup en France avec Yeke Yeke. Mais moi, c'est vrai que là, on est vraiment sur un morceau très rythmé, très funky presque. Mmh. Et moi, c'est vrai que je suis assez adepte de la kora. Et j'avais aussi envie qu'on écoute autre chose de Morricone. On va écouter un titre qui s'appelle Intermède. Quelques notes, s'il vous plaît. Merci Arnaud.

0: Je t'ai un peu coupé ta carte blanche, mais c'est vrai que c'est le côté très Cora, là, qui est très clair, très cristallin, qu'on aime écouter.
1: Oui, ça, c'est magnifique. D'ailleurs, c'est quelque chose que j'adore. Cora, tout seul, ça parle. On sent l'âme de la Cora qui résonne, qui parle.
0: Oui, et puis surtout, on avait vraiment un ton de Morricone. Enfin, dès qu'il commençait à chanter une chanson, tu le reconnaissais immédiatement, Morricone.
1: Oui, oui.
2: C'est vrai, c'est qu'il a une voix particulière.
0: Oui, complètement.
2: Qui se reconnaît bien. La suite. Touré Kunda. Emma.
1: Touré Kunda.
0: Emma.
1: Ouais, Touré Kunda, bah là, c'est mes anciens, mes vieux pères qui viennent de chez moi, qui sont quand même connus aussi à travers le monde avec leur musique, qui ont chanté plein de chansons qui tournent aujourd'hui, même des nouveautés qui sortent, comme le morceau Salia, comme y a plein d'autres sons que les gens ne connaissent pas ici, mais qu'on chante en Casamance beaucoup, que beaucoup d'artistes chantent aujourd'hui aussi.

0: Et c'est grâce au, nos vieux pères Touré Kounda qui ont quand même fait un, je sais pas si on fait un beau parcours, c'est ça?
1: Ah oui, tout à fait.
0: Ouais, qui ont fait un beau
1: Touré Kounda,
0: parcours
1: c'est oui, c'est un sacré
0: à
1: groupe.
0: travers le monde avec
1: Complètement.
0: leur musique et qui
1: Complètement.
0: chantent avec les mêmes langues que je chante moi aussi, parce qu'ils chantent en mandingue aussi, beaucoup, et en wolof un peu. Et donc, mon style aussi, on peut dire que ça vient un peu de là aussi.
1: Eh ben, très bien, on va écouter quelques notes de Emma.

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0: Et voilà, c'est bien quand on chante aussi les chansons. Alors merci pour cette petite carte blanche Bala. Et
1: merci
0: maintenant,
1: à,
0: on va
1: merci
0: partir.
1: À vous.
0: On va partir côté cuisine.
2: Oui, miam miam miam. Alors Bala, quel est ton plat préféré? Et est-ce que tu sais le cuisiner?
1: Alors, plat préféré, moi j'en ai beaucoup. J'arrive pas à me dire que j'ai un plat préféré parce que j'en ai un peu de partout.
0: Ça,
1: alors,
0: je comprends.
1: Plat préféré français ou sénégalais?
2: Plutôt sénégalais.
0: Plutôt sénégalais, ouais. Oui.
1: Bah, sénégalais, j'aime bien le thiep quand même, le thiep qui est très présent même, c'est le plat national.
0: Complètement.
1: Et j'aime bien le mafé, sinon je ne suis pas bon en thiep, mais le mafé, ça je le fais bien.
0: Ah, tu maîtrises alors?
1: Je cuisine moi. Moi j'aime bien cuisiner, j'achète moins de la nourriture toute prête, mais je cuisine tous les jours.
0: Et le thiep, alors on le mange tous ensemble?
1: Le thiep, là, j'avoue que j'ai besoin d'aide. Des fois, il faut que j'appelle les mamans pour demander un peu, mais je ne suis pas doué. Mais le mafé, je le fais souvent, et le yassa.
0: Ah, le yassa. Alors,
1: voilà.
0: Explique-nous, qu'est-ce que c'est le yassa?
1: Le yassa, c'est un plat avec beaucoup d'oignons. La base, c'est l'oignon et de moutarde.
0: Alors, les petits amoureux.
1: Voilà.
0: Après, on ne se rencarde pas après le yassa.
1: Voilà, bien mariné, et puis on laisse cuire, et puis voilà, on met nos épices et tout ça, après c'est bon.
2: Accompagné de?
1: De poisson ou de viande, comme on veut. Yassa poulet, yassa viande, yassa poisson.
2: Avec du riz?
1: Avec du riz, voilà. Nous, tous les plats sont accompagnés quand même avec du riz.
0: Voilà. C'est la base.
1: C'est la base.
0: Voilà. C'est la base. Sans le riz, tu fais rien du tout.
1: Moi, je fais quelque chose sans le riz parce que c'est la France qui m'a aussi fait changer ça. Je mange pas le riz tous les jours. Je change quoi. Donc dès que c'est comme la Coran, quand je vais dans la cuisine, je regarde, hop, qu'est-ce qu'il y a? Ah, il y a pas de riz. Ok, je fais autre chose. Je crée des plats comme ça. À travers des légumes, de viande, des fois, ou sans viande même.
0: Oui, très bien aussi, sans viande.
1: Je fais avec ce qu'il y a, quoi.
0: Exactement. En tout cas, on a trois idées recettes pour ce soir, pour ceux qui ont faim, le thiep, le yassa et le mafé. Ça met l'eau à la bouche. Alors, justement, tu es venu avec ce formidable et ce magnifique instrument que tu as construit toi-même, qui est la kora. Est-ce que tu aurais l'amabilité, est-ce que tu pourrais nous faire l'honneur de nous jouer quelques notes de cette kora?
1: Avec grand plaisir.
0: Alors, Bala se prépare. La kora est magnifique.
1: Alors, je vais vous faire un morceau qui va être le nom de mon prochain album.
0: Une exclusivité,
1: on a
0: de la chance.
1: Donc, c'est une chanson qui parle des voyageurs. Et le titre s'appelle Tamala.
0: Ah, c'est le super lien avec Escale.
2: Escale, c'est parfait.

0: Bravo.
1: Merci.
2: Merci à vous.
1: Voilà, pour ce petit concert privé. Alors là, on est parti très très loin.
0: Voilà, en exclusivité sur Escale.
1: Ah, et sur Radio Campus 90.8. Ben, merci infiniment, Bala, d'avoir été parmi nous ce soir.
2: Ben, merci à vous pour l'invitation.
1: Avec grand plaisir.
2: Et j'espère qu'on se reverra très bientôt pour d'autres sessions dans les festivals. Et j'espère vous revoir bientôt.
1: Bah, très bien. En tout cas, on a pris note que si on veut te voir là, ailleurs qu'en Guadeloupe, à Basse-Terre, en fait, on peut aller à Saint-Aupre dès la semaine prochaine. On rappelle la date de concert qui est le 17 mars.
2: Oui.
1: Très bien.
0: Eh bien, merci beaucoup, Bala. Un grand merci à Arnaud.
1: Et oui, un grand merci
0: à Arnaud. Pour son dévouement, son investissement.
1: On vous souhaite des belles choses et on se retrouve, je crois, le 17 avril pour un autre voyage musical dans Escale. Attention, on va rendre l'antenne dans 3, 2, 1.

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0: Salut.
2: Alors, ce soir, à Micro Féroce, on s'est intéressé aux ZIC qui parlent de travail rémunéré, à des luttes diverses pour des conditions de travail dignes, à la galère du taf quand tu n'as qu'une envie, c'est d'exposer ton patron, à la colonisation qui exploite encore des milliers de personnes dans les mines pour nos besoins occidentaux, aux travailleuses invisibles, au travail en prison, en ESAT, à celles qui bossent de nuit, celles qui font grève et qui écrivent des chansons, celles sans papier qui bossent dur. Bref, il y a de quoi dire sur le sujet. Ah, et en tout cas, on se rappelle de la campagne politique d'un certain Nicolas, séduisant la France qui se lève tôt, celle qui travaille plus pour gagner plus. Ah bah Nico, normalement, on n'est pas pour la prison, mais là franchement, ça fait bien plaisir. On te souhaite de travailler dur en zonzon pour 2 euros de l'heure. Allez, c'est parti!
1: Et on a commencé l'émission avec le son Work Hard, sorti en mai dernier de l'artiste Shine Mina. Cette chanteuse, rappeuse, parolière, compositrice, arrangeuse musicale sait mixer les genres musicaux et les mots, puisqu'elle chante en japonais, coréen et en anglais. Inspirée par l'idée du travail dur, Shine Mina a basé les paroles de ce morceau sur ses récentes réalisations, en passant de la maternité jusqu'à la production musicale. Elle décrit la chanson comme un hymne d'encouragement destiné aux travailleurs acharnés.
5: Et on poursuit avec Hiérarchie de Carmen Maria Vega, qui est le nom de la chanteuse, mais aussi le nom de son groupe. Hiérarchie, ça fait partie de son premier album, sorti en 2009. C'est une chanson sur l'hypocrisie en entreprise ou comment, pour monter les échelons, on essaye de se faire bien voir par les collègues et ses hiérarchies, mais c'est pour mieux les écraser par la suite pour obtenir ce qu'on veut, sans finalement être vraiment heureuse à la fin. Pas une jolie philosophie de vie, finalement.
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0: Voilà, on a écouté une magnifique cumbia que je dédicace à mon ami Gigi. Et donc, elle s'appelle Odio a mi jefe et c'est Amandi Titieteta. C'est trop dur à dire, mais qui est chanteuse, autrice et compositrice mexicaine. Elle baigne enfant dans l'univers de la musique car son père était Rodrigo, célèbre musicien. J'étais obligée de le placer parce que je trouvais que quand même son blaze valait des points. Et donc, elle, son truc, c'est de briser les genres à travers une anti-solennité, une cumbia rock, pop, perform, kitsch qu'elle a baptisée Anarcumbia. Ce style vise non seulement à faire danser, mais aussi à faire réfléchir les auditorices. Et donc, on a écouté cette chanson où le message était quand même assez clair. « Je déteste mon patron et j'aimerais le tuer. » Chaque fois que je peux, je crache dans le café que je lui apporte. Elle dit d'autres choses aussi, comme je mets de l'huile dans les escaliers. Bon, en fait, elle veut sa mort. Voilà.
1: Et pour suivre, on avait aussi envie de vous partager des lectures sur la question du travail, qui est bien large. Et du coup, là, on va vous lire un extrait du bouquin « La cendre de tes morts », qui est écrit par Albertine Deslampes, aux éditions de La Dernière Lettre. Alors, c'est un témoignage bien précieux sur le travail des personnes qui bossent dans les crématoriums. Je cite concernant ce livre, « Dans ce milieu très masculin, on découvre le patriarcat toujours là, les alliances inattendues face à la dureté du métier, la douceur d'un geste qui surprend jusqu'à l'autrice. Le texte pose une question politique. Doit-on laisser un sujet aussi important que la mort entre les mains des sociétés privées et de professionnels n'ayant d'autre choix que de mettre l'émotion à distance ?» Voilà, on vous lit le tout début du livre.
2: Des semaines entières, des semaines laborieuses, des mois à chercher du taf, à se perdre dans les méandres des sites de merde qui te montrent une annonce pour que tu postules in fine sur un autre site, pour que ton CV arrive peut-être sur une autre plateforme virtuelle, pour qu'évidemment on te rappelle genre jamais. La faille, avoir fait des études pour le plaisir d'apprendre, ne pas vouloir s'engager dans un boulot à long terme avec seulement 5 semaines de vacances par an à la clé, chercher un job pour se faire de la maille et pouvoir utiliser son temps autrement. Se faire refouler des pires tâches débiles parce qu'on n'aurait soi-disant pas les compétences ou pas le diplôme merdique qui dit que oui, on en est capable. De surcroît, être une meuf, vous captez la nuance. Les recruteurs te pensent incapable d'assumer des jobs qui pourraient convenir à ce que tu cherches ou se disent carrément qu'en fait de ne pas avoir de femmes dans l'équipe, c'est plus simple. Plus simple, bande de crevards. Pourtant, on s'intéresse, on n'est pas bégueule. On aime plonger dans des milieux professionnels inconfortables parce que justement, on n'a rien à y foutre. Question de curiosité. Aller voir, découvrir la faune, découvrir l'espace, constater les mêmes difficultés salariales partout et l'impossibilité croissante d'en causer. Rencontrer des gens animés par ce qu'ils font ou même pas, créer du tissu social en patchwork marrant, découvrir le pourquoi du comment de ces niches dans lesquelles certaines passent toute leur putain de vie, quand d'autres diraient leur putain de carrière. La carrière, c'est intéressant comme truc. C'est un peu comme la varicelle. Soit tu as eu l'occasion de la voir et tu te rappelles pas quand, ni comment, ni pourquoi ça s'est déclaré, soit tu l'auras juste jamais. Simple question de hasard. Enfin, peut-être que non. Question de catégorie. De chance, d'idéal politique, de remise en cause, de doute, de pression sociale. De cohérence aussi. Reste à savoir où tu la places vis-à-vis de ton être. Avoir le même boulot toute une vie et voir le sens de ce taf se dégrader au fil des années, est-ce plus cohérent que de rechercher un sens profond au mot « travail » et en changer tous les 4 matins en tentant de s'adapter ? Alors oui, oui, l'adaptabilité, la flexibilité, ça sonne ça, hein ? C'est dans l'air du temps. C'est tellement dans l'air du temps que ça le rend irrespirable à souhait. Et v'là les yeux ronds du conseiller Pôle emploi, circonspect devant ton CV comme il serait devant le menu d'un vieux Tex-Mex fusion gastronomie japonaise. Il y a tout, mais en même temps, il n'y a que dalle. C'est désarçonnant. Comme une pizza au maquiton avocat dans l'idée. Le mec est là et doit faire semblant de croire qu'il peut te valoriser en te trouvant un projet professionnel, un nouveau sens à ta vie soi-disant dissolue. Il essaye de sauver ce qui peut l'être dans ton estime rase-moquette de Pizza Maki. Et il dit « Ah, c'est une très grande qualité, la polyvalence. Vous pouvez donc tout faire. »
1: À ce stade, t'as envie de hurler de colère ou de rire nerveusement, mais tu souris, parce que le man a essayé de valoriser un tant soit peu le délire. Il croit sincèrement te rendre service et pense que c'est une erreur si tu ne rentres pas dans les cases. Et le maintien de tes éventuelles indemnités dépend de lui. Si on pouvait tout faire, on serait assurément pas dans cet open space moisi à justifier nos vies devant un parfait inconnu et on aurait juste à suivre nos envies et nos curiosités. Débarquer dans un endroit en disant qu'on veut voir et apprendre, se faire accueillir et former, et puis suite à ça, faire ce qu'on veut, pour vivoter à l'envie, sans trop d'économie, mais serein, sereine d'avoir trouvé du sens pour un temps. Sans obligation de tout miser sur un choix, sans obligation de se plier à ce genre de cases, sans avoir à ressentir que la société fait un effort pour toi, t'as vu ? Même si elle considère que tu t'es planté dans tes espérances en sortant de l'école il y a 1000 ans. Que t'as pas réussi à y trouver du sens, que t'as pas persévéré, que t'aurais pu si tu t'étais donné du mal. Le manque de sens dans ce que l'on fait, personne ne peut l'ignorer. Il y a juste des gens qui peuvent s'en accommoder, que cette idée ne fait pas vomir ou pour qui ça roule. J'ai l'infinie fierté, bien qu'enrobée parfois d'un peu de honte et souvent de fatalisme, de ne pas être de ce club. J'ai gagné mon badge chez les relous idéalistes. J'ai pas réussi à faire autrement. Faut juste essayer de l'assumer et c'est pas facile tous les jours. Le seul argument massu potable en société quand t'as pas de plan de carrière et que t'en as rien à foutre tient dans ce mot, la polyvalence. Sacro-sainte polyvalence qui peut sauver toute conversation malaisante sur le milieu pro dans lequel tu vivotes. D'autres diraient évolue. Ça sonne un peu colère tout ça. Mais c'est un fait déprimant. Jamais je n'ai réussi à décrocher un job via Pôle emploi. Jamais. Il est donc tout naturel pour moi, le jour où je vois passer au milieu d'une bonne cinquantaine d'annonces celle du crématorium, de gentiment court-circuiter mon conseiller. J'y suis jamais allée. Même en ayant perdu pas mal de proches, à chaque fois ça se passait à l'église. Alors je procède à une recherche lapidaire sur ce lieu. Je trouve un contact téléphonique et j'appelle. Pour voir, en me disant qu'il n'y a pas eu bézef de candidature. Parce que la mort chez nous vivant en Occident, ça n'existe pas et personne ne veut en entendre parler. On y est confronté seulement au moment où on l'est obligé, à la perte d'une ou d'un proche, lorsqu'on est accablé par cette réalité immuable, oui, les humains meurent. Voilà, on vous laisse découvrir plus si vous le souhaitez ce livre. Moi, je l'ai adoré. Et on continue avec du son. On va écouter Cocorico de l'autrice, compositrice et interprète Shai, qu'on vous présente plus, qu'on adore. C'est un gros kick musical de la boss du joli Gars Gang dans la routine métro, boulot, dodo, pour pas beaucoup d'euros.

0: Alors, au cas où vous n'auriez pas bien compris, This job is killing me. Donc, ce travail est en train de me tuer. De Feisty Muffs. D'après leur description sur Bandcamp, je cite, Feisty Muffs est un groupe punk politique de Riot Girl originaire d'Édimbourg. Dans leur deuxième EP, d'où est sorti ce titre, We Fight, le groupe s'attaque à la culture du régime alimentaire, lutte contre la gentrification et survie à la dépression avant de vous inviter à vous joindre à elle pour renverser la société capitaliste dans laquelle nous vivons. Et donc, un grand enthousiasme contre la société capitaliste.
1: Bien sûr.
0: Donc oui, voilà, bah, on a écouté « This job is killing me ». Et donc toujours, d'après leur description, les paroles dénoncent une culture du travail qui valorise le surmenage jusqu'à l'épuisement et permet aux entreprises de traiter les travailleurs et travailleuses comme des numéros avec des salaires bas et une insécurité de l'emploi qui constitue une menace constante. Moi, pour la suite, je voulais vous parler d'un documentaire qui s'appelle « La colère sous le vent », qui est un documentaire réalisé, c'est son premier documentaire d'ailleurs, réalisé par Amina Waira, qui est sorti en 2016, et elle parle des mines d'uranium qu'il y a à Arlit, une ville du Niger, qui a été construite suite aux découvertes de gisements d'uranium dans les années 70. Alors, le documentaire, il est décrit comme ça. Dans ma ville d'origine d'Arlit, au nord du Niger, Areva exploite l'uranium depuis 1976. Aujourd'hui, une bonne partie de cette région, balayée par les vents de sable, est contaminée. Mon père, travailleur de la mine d'uranium en retraite, est au cœur de ce film. Il dépoussière ses souvenirs, les 35 années de son passage à la mine. Grâce à lui, je vais à la rencontre d'autres anciens travailleurs et des plus jeunes qui ont certainement leur mot à dire. Voilà, j'aurais plein de choses à dire sur ce documentaire. Je trouve qu'elle arrive à amener tout plein de sujets sur comment, en fait, l'arrivée des Français, vient, en fait, détruire la santé des travailleurs, comment est-ce qu'ils exploitent et ils maltraitent les gens qui se retrouvent à bosser dans les mines d'uranium sans équipement de protection, comment, en fait, les déchets, ils sont laissés à l'air libre et donc, en fait, ça pollue l'eau, ça pollue... les gens qui habitent dans la ville qui sont juste à côté, comment les bêtes aussi meurent, comment tous les secteurs d'activité sont impactés, qu'il est impossible d'échapper à la radioactivité et aussi il est impossible d'avoir accès à des diagnostics fiables de santé parce que les médecins de l'hôpital ils sont payés par arrêt. En tout cas, je vous conseille très fortement d'aller voir ce documentaire que vous pouvez aller retrouver sur le site des Mutins de Pangée. Et aussi, je vous conseille d'aller écouter une interview d'elle sur ce docu qui a été fait par l'African Film Festival et on vous mettra le lien. Les questions, elles sont en anglais, mais elle répond en français. Du coup, peut-être vous n'aurez pas les questions, mais en tout cas, tout ce qu'elle raconte sur pourquoi elle a fait ce film, comment est-ce qu'elle s'en est inspirée, comment elle l'a construit et du coup, l'importance pour elle de dénoncer aussi le néocolonialisme de la France. Voilà. Il est... Si j'ai bien compris, mais ça, du coup, je vais pas m'étaler sur le sujet, mais cette mine, elle est plus exploitée maintenant par Areva, ça a été nationalisé. Mais il y a quand même, en fait, je crois, quelque chose comme 22 millions de tonnes de déchets radioactifs qui ont été laissés à l'air libre. De toute façon, même si c'est plus la France qui exploite ces mines, la France, elle exploite d'autres mines d'uranium au Kazakhstan, en Australie, au Canada. Et que partout, en fait, de toute façon, on détruit la santé des populations locales, on exploite les gens, et puis on abîme, c'est pas ça le terme, mais en tout cas, ça laisse des traces aussi irréversibles au niveau de l'environnement et des comment les gens autour ils peuvent aussi vivre ou pas, plus du tout, du coup, justement, sur ces zones-là. Voilà.
2: Et alors, sur le même sujet, on va écouter Jenny Munyongaslam. Le titre, ça s'appelle Utendaji Asphyxie. Et alors là, c'est une performance, vous pouvez voir la vidéo, parce que quand même, c'est une performance de mapping vidéo et slam en collaboration avec deux autres artistes, Matt Mehou et Fundi Mwamba. Et donc, Jenny, elle slame de manière poétique. Elle nous parle de sa ville Lubumbashi, en République démocratique du Congo, et des conséquences de l'exploitation minière dans son pays. Et cette artiste, elle a présenté son projet novateur Slam Augmenté lors de la Biennale de Lubumbashi en octobre 2024. C'est une performance immersive qui fusionne son, image et texte pour révéler la réalité poignante des impacts de la pollution minière sur les communautés locales. Cette œuvre est dédiée aux victimes de la toxicité minière. Jenny a abordé la toxicité qui touche les enfants et les femmes affectées par des maladies provoquées par la pollution et l'exposition aux radiations minières. Elle dit, je cite, « Je suis allée auprès de la population du quartier Kalukulu, près du site minier Ruachi. J'ai abordé le cancer pédiatrique, l'infertilité et d'autres infections. J'ai mentionné d'autres éléments, les plantations sèches et les eaux polluées. Je crois qu'un jour, justice sera faite pour ces vies innocentes, ensevelies avant la fin de leur cycle de vie. » On écoute.
1: Comme dit l'autre, le pire ce n'est pas la méchanceté des hommes, mais le silence des autres qui font tous semblant d'hésiter. Lubumbashi est rempli en un clin d'œil, la nature ne sachant plus son compte. Les fleuves sont pollués, les lacs ne savent plus où se déverser. La faune, ahurie dans sa diversité, elle n'a plus de défense. Les précipitations, elles, c'est la galère qui devient leur lueur. Avec ces industries qui font des mélanges toxiques, comme si elles veulent trouver la matière utilisée par les créateurs pour façonner l'homme, elles en font le prix et leurs habitudes sont retardées. Comme dit l'autre, le pire, ce n'est pas la méchanceté des hommes, mais le silence des autres qui font tous semblant d'hésiter. Et moi, si j'étais cette atmosphère que vous ne cessez de polluer, je me serais enfouie de la Terre à la quête des Vénus, en passant par Mars tout en esquivant Jupiter. Si j'étais ces rivières louchoises bien asphyxiées, je me serais déplacée pour que je ne sois plus votre poubelle par excellence. Et si j'étais ce beau sol de ma ville, victime de vos engrais chimiques, je me serais vendue pour ne plus subir cette crucifixion. Ah, là n'est pas la fin. Et si j'étais ces belles précipitations qui vous procurent tous les bonheurs de la nature, mais ayant été végétée par votre vouloir de chercher l'excellence dans la science, je me serais transformée en éruption volcanique, juste pour une seule fois. Ouais, juste pour une seule fois. Pour que vous sachiez ce que ça fait d'avoir des perturbations saisonnières. Jenny Munyonga Slam.

0: Et on vient d'écouter Work Song de la très grande artiste Nina Simone, un son qu'elle interprète dès 1961. C'est une chanson qui parle de la dure réalité de l'incarcération, du travail forcé et de la lutte pour la survie dans un contexte états-unien encore fort imprégné de l'esclavagisme. Cette chanson, elle est puissante et elle dénonce les injustices et les épreuves endurées par les prisonniers et prisonnières à cette époque. Et ça me fait une transition toute trouvée parce que on voulait vous parler d'un autre angle mort du travail, celui des personnes enfermées par l'État français aujourd'hui dans les prisons. Les données que je vais vous lire, elles sont extraites d'un article de l'Observatoire international des prisons et aussi d'un fanzine qui s'appelle « Le travail en prison ». Alors, en France, les travailleurs, travailleuses incarcérées, elles sont privées de tout droit collectif, même les plus fondamentaux, à savoir créer un syndicat, faire grève, être collectivement représenté ou simplement exprimer une parole collective sur les conditions de travail. En prison, il faut savoir que participer ou seulement tenter de le faire à, ouvrez les guillemets, toute action collective de nature à compromettre la sécurité des établissements ou à en perturber l'ordre, fermez les guillemets, est constitutif d'une faute du premier degré, le niveau le plus élevé, et est passible de 20 jours en cellule disciplinaire. Car, du point de vue de l'administration pénitentiaire, le collectif est subversif par nature. De fait, il n'est pas rare que des personnes soient sanctionnées pour de simples pétitions. Plus généralement, protester sous quelque forme que ce soit contre ces conditions de travail emporte le risque de perdre son travail et donc de faire du quartier disciplinaire. Il faut savoir qu'en prison, la rémunération horaire minimale consiste quant à elle à un pourcentage indécent du minimum légal du SMIC. Elle varie entre 20 et 33% du SMIC, ce qui fait à peu près entre 2,33 euros et 3,84 euros. Ça va te faire bizarre, Nico, hein ? Pour une personne, ça c'est pour une personne détenue travaillant pour l'administration pénitentiaire au service général. En gros, c'est des personnes qui réalisent des activités qui participent au fonctionnement de l'établissement pénitentiaire. Sinon, c'est 45% du SMIC, à savoir à peu près 5,24 euros pour une personne détenue travaillant en production. Donc, faut le dire là, c'est pour des entreprises privées, mais je reviendrai après. Ces taux, bien que dérisoires, sont en outre régulièrement bafoués à travers la pratique dite de la rémunération à la pièce. Cette pratique, normalement, elle est interdite depuis 2009 et elle consiste à calculer le salaire en fonction de la production réalisée et non du nombre d'heures effectivement travaillées. Il faut savoir aussi qu'il est compliqué d'avoir accès à un poste, à un taf en prison, par manque de propositions et à cause d'une surpopulation. Bien souvent, le travail, c'est une carotte pour l'administration pénitentiaire pour mettre la pression aux personnes enfermées sur leur bonne conduite, puisqu'il joue sur les remises de peine et qu'aussi, vu que tout coûte très cher en tôle, travailler, c'est souvent un moyen pour cantiner. Ça veut dire acheter des produits extérieurs. C'est aussi un moyen de pouvoir sortir de sa cellule, surtout lorsqu'on est enfermé 23 heures sur 24. Ces dernières années, seulement 30% des personnes enfermées, 30% environ, des personnes enfermées ont accès au travail. Et il faut savoir que tu peux être prévenu le matin même de tes horaires pour la journée, voire pour la semaine. Tu peux être privé du jour au lendemain de ton poste, que les jours fériés sont chômés en prison sans donner lieu à rémunération, que tu peux pas être en arrêt maladie, ou encore qu'une ou qu'un détenu valide 3 semestres par an travaillés pour la retraite, contrairement à 4 à l'extérieur. Et en fait, je crois qu'il y a encore plein d'autres droits qui sont bafoués sur la question du travail et que j'ai pas tout trouvé. Et toutes ces injustices, eh ben, en fait, elles font bien le beurre de l'État et de l'administration pénitentiaire, mais aussi de nombreuses sociétés, entreprises privées qui embauchent à moindre coût et qui se font mousser pour leur aide à la réinsertion. Parce que figurez-vous que quand même le ministère de l'Injustice, avec l'Agence du Travail d'Intérêt Général et de l'Insertion Professionnelle, a même osé créer un label pour promouvoir l'exploitation en prison. En 2020, ils ont monté le label PEPS, qui veut dire « produit en prison ». Ces gens n'ont vraiment pas d'âme et pas de honte pour faire marcher la grande machine du capitalisme. Et ce ne sont pas les seuls.
1: Et non, ce ne sont pas les seuls. Parce qu'on va poursuivre après avec une prise de parole, du coup, qui a été faite par l'association Handisocial à une conférence à Toulouse vantant les ESAT, qui sont les établissements et services d'aide par le travail. pour des personnes du coup porteuses de handicap. La prise de parole, elle vient réexpliquer ce que sont réellement les ESAT et comment sont traitées les travailleuses dans ces structures. Handisocial, c'est une asso fondée en 2001 et elle se présente comme une association qui a cessé progressivement la défense individuelle des droits pour passer à la lutte contre le validisme, système d'oppression et de discrimination des personnes handicapées avec une lecture plus politique des droits des personnes handicapées et qui s'appuie sur la convention de l'ONU. Par ailleurs, du coup, juste avant d'écouter cette prise de parole, je voulais vous conseiller deux lectures, toujours sur les ESAT. Je vous conseille d'aller voir Lily Guiguenot, qui est une militante anti-validiste, qui a un blog Mediapart, et puis qui a aussi écrit dans des journaux. On vous mettra un lien. Et elle parle beaucoup du coup du travail et puis des ESAT, et elle commente l'actualité sur ces sujets-là. Ça permet du coup, elle est très intéressante, je vous conseille d'aller la lire. Et un autre conseil, même si a priori l'auteur c'est quand même un mec 6-7, je me permets de faire une entorse au règlement pour cette émission. Et je vous conseille le livre de Thibaut Petit, Handicap à vendre. Il est cité justement dans l'extrait que vous allez écouter. Et c'est un journaliste qui a enquêté auprès de travailleuses en ESAT pour décortiquer leur réalité. Et qui interview, en fait, qui va aussi voir les directeurs d'ESAT, et c'est assez affligeant, d'ailleurs, d'entendre leur discours sur les personnes qui bossent pour eux. Et puis, en fait, il va aussi décortiquer c'est quoi les enjeux économiques pour les assos gestionnaires et les entreprises qui font travailler les ESAT, et comment, du coup, elles se font de l'argent sur l'exploitation de ces travailleuses.
2: Oui, bonjour. Je vais parler...

0: droit au chômage, pas d'indemnité de départ à la retraite, pas d'indemnité de licenciement et pas de salaire minimum garanti par le SMIG. Ces personnes se retrouvent donc sous-payées, surexploitées et privées de tout recours légal ou syndical pour défendre leurs intérêts. Cette situation est non seulement contraire au principe des droits internationaux, mais en plus de ça, elle continue à perpétuer une culture et une tradition du validisme qui marginalise et ghettoise les personnes handicapées. Cette injustice est d'autant plus flagrante lorsqu'on regarde les recommandations de l'ONU ou du Conseil de l'Europe. Ces recommandations sont claires. L'application immédiate du droit du travail pour tous et toutes et la fermeture et l'élimination de toute structure ségrégative dont font partie les ESAT. Les travailleurs et travailleuses handicapées demeurent enfermés dans un système qui nie leur dignité et leurs droits les plus élémentaires. Les associations gestionnaires, qui sont normalement là pour nous soutenir, nous défendre, se retrouvent complices de cette politique. En protégeant et perpétuant les structures ségrégatives telles que les ESAT, ces associations trahissent leur mission première et qui devrait être d'œuvrer pour l'égalité des droits. Leur soutien à un système d'exploitation et discrimine les travailleurs et travailleuses handicapés révèle leur véritable intérêt. Préserver un modèle économique qui repose sur l'exploitation de la vulnérabilité humaine. Si on revient au titre de la conférence ESAT, entreprise adaptée, des passerelles vers l'emploi au milieu ordinaire. C'est faux. Nous citerons simplement, il suffit de lire le livre Enquête de Thibaut Petit, qui est donc ESAT, un handicap à vendre, qui se base sur un rapport de l'inspection générale des finances et l'inspection générale des affaires sociales de 2019. Donc, dans ce livre, il est écrit, je cite, « Afin de maintenir leur viabilité économique, certains établissements font le choix de garder les travailleurs les plus susceptibles de faire l'objet d'une intégration en milieu ordinaire, car ils sont également les plus productifs. » Les ESAT, en plus de ça, si on regarde les chiffres, les travailleurs en ESAT, seulement 0,5 maximum à 2% auront un jour accès à un milieu ordinaire. Donc, il est clair que soit la parcelle est trop étroite, soit elle n'est pas accessible. Donc, il est temps de mettre un terme à cette injustice systémique. Il est temps de reconnaître que le travail ségrégué des personnes handicapées est une violation flagrante des droits fondamentaux. Il est temps d'adopter des mesures concrètes pour éliminer la ségrégation de l'emploi et garantir l'accès à des conditions de travail juste et équitable pour tous et toutes. Et en fin de compte, la lutte contre le validisme peut être sélective. Elle doit être totale, sans compromis et concession. Les ESAT, en fait, ce sont juste des passerelles entre ce qu'on appelle les IME ou les IEM et les foyers de vie. Et ils vivent de l'exploitation du travail des personnes handicapées au bénéfice d'associations gestionnaires qui prétendent de surcroît présenter les personnes handicapées il est clair qu'il y a un conflit d'intérêts entre la gestion et la représentation qui est encore une fois dénoncé par l'ONU. Merci.
1: Ensuite, on va écouter Las Audio, un groupe de musique formé il y a 10 ans par 4-9 qui faisait déjà de la musique de leur côté avant de créer ce groupe. Leurs textes sont féministes, elles font du rap punk, mais avec quelques notes de pop, de new wave et des touches d'humour. On va écouter leur son auto-exploitation, qui veut dire auto-exploitation, ou comment on remplit sa vie d'activité bien plus qu'il n'y a de temps dans une journée.

0: Alors, on vient d'écouter Drowning Dog, le titre Raw. Alors, elle est née à San Francisco, a passé beaucoup de temps à Milan et aujourd'hui, elle est plutôt à Berlin. Le duo Drowning Dog et son DJ Malatesta, bon, alors, c'est vrai que c'est un gars, mais bon, voilà, c'est comme ça. Ils sont dans le game depuis 2005. Ils sont connus sur la scène internationale pour leur rap radical et son combat anarchiste pour raconter les histoires des personnes silenciées. Et elles ont sorti un album en 2023 qui s'appelle Gen Pop. Et du coup, c'est une de ces chansons, là, Raw, qui parle du travail et du monde ouvrier. Issue de la classe ouvrière, Drowning Dog dit « La lutte des femmes de la classe ouvrière a toujours été importante pour moi. Dans le monde de l'art, on est entouré d'artistes de classe moyenne, celles qui touchent des héritages et s'achètent des maisons, parce que la plupart des gens de la classe ouvrière ne peuvent pas se permettre de faire ce métier très longtemps. » C'est pour ça qu'on entend très peu le point de vue de la classe ouvrière, surtout aux États-Unis. L'Europe, c'est un peu différent, avec ses aides à la culture, mais les choses changent aussi rapidement. Donc la chanson commence par mettre en évidence une routine banale d'une journée de taf, un 9h-17h, et le sentiment d'être pris au piège. Elle décrit les difficultés du chômage, la lutte constante pour joindre les deux bouts. Elle fait allusion à des personnages historiques connus pour avoir réprimé les syndicats et opprimé les travailleurs. Les paroles dénoncent les inégalités permanentes entre les quelques riches et les travailleurs en difficulté. Au fur et à mesure de la chanson, cela devient un hymne à la résistance, un appel à l'autonomisation et la solidarité. Rao est un cri de ralliement pour la justice et une critique puissante des injustices systémiques auxquelles s'est confrontée la classe ouvrière. Alors peut-être il faudrait dire Rao, un truc comme ça. Voilà.
1: Eh ben, quoi de plus après cette superbe présentation que de vous parler de la prochaine chanson qui sera Peine Sardine. Un son peut-être familier pour vous, un texte écrit par Claude Michel il y a bien longtemps. Là, il est interprété par Nos Lèvres Révoltées, qui est un chœur féministe et militant. Et alors, pourquoi cette chanson ? Je vais être très rapide, je vous promets, mais en fait, j'ai un peu dévié. C'est que je suis partie dans des recherches pour cette émission. Je m'intéressais au chant de travail, le chant C-H-A-N-T, vous voyez. C'est des chants qui existent depuis hyper longtemps dans plein de milieux, dans plein d'endroits différents et dans plein de métiers différents. C'est ces chants qui permettent de s'accompagner dans le travail pour les tâches répétitives et très laborieuses. Et dans mes recherches, j'ai trouvé que les ouvrières dans les usines de sardines avaient justement des champs de travail. Et ces ouvrières, du coup les peines sardines, dans les usines de Douarnenez dans les années 1990, ont commencé à pas mal se rassembler et militer et lutter pour leurs droits de travail. Du coup, elles ont commencé à monter un syndicat et elles ont porté plusieurs grèves, dont la plus connue est celle de 1925, qui a permis, après 46 jours de grève quand même, c'est pas rien, d'obtenir que toutes leurs heures en présence à l'usine soient payées, ce qui est pas rien quand même, que les femmes obtiennent un relèvement de leur salaire horaire à 1 franc, et que les heures supplémentaires et les heures de nuit soient majorées de 50%. On est dans les années 1925. Donc voilà, la chanson qui suit, eh ben, elle parle de ces femmes qui ont porté haut leur voix dans les rues.

0: C'était « Il y a la colère dans le cathéter », une chanson écrite sur l'air de « À nos souvenirs » du groupe Trois Cafés Gourmands. Et bien cette chanson, elle a été écrite à l'occasion d'une manif en mars 2019 par du personnel soignant des urgences de l'hôpital de Valence contre un plan de retour à l'équilibre qui imposait la fermeture de lits, la suppression de postes et la réorganisation et distribution de missions quotidiennes des professionnels de santé. Sauf que, disent les grévistes, nous ne sommes pas dans une usine et qu'en face de nous, nous avons des êtres humains. C'était il y a 6 ans, bah, en tout cas, on trouve que c'est toujours une chanson qui pourrait toujours être chantée actuellement, malheureusement. Du coup, bah, en fait, à l'époque, il y a une vidéo qui a été tournée, c'est devenu viral. J'ai pas trouvé d'infos sur ce qu'avait donné cette mobilisation. J'ai trouvé un article qui disait qu'il refaisait le point 1 an après. Ça montrait que elles étaient graves mobilisées toujours, qu'elles avaient fait du lien avec d'autres services dans d'autres hôpitaux de France, qu'il y avait d'autres services à Valence aussi qui s'étaient mis en grève. Mais du coup, 1 an après, c'était le Covid, c'était toujours pas mieux. Mais surtout, en fait, le personnel semblait toujours en grève 1 an après. Voilà. Et en fait, j'ai rien d'autre à dire. Pardon, je me suis emmêlé les pinceaux.
1: Oui. Quand la prochaine grève, on vous soutient. Hein, on veut plus de services publics et on veut plus de santé. On veut pas d'armée. Voilà. Entendez-le.
2: Bien parlé.
1: Merci.
2: Et maintenant, on va écouter Devinez qui ? Doria, évidemment.
0: Ça fait tellement longtemps.
1: Mais ça fait une paye.
2: Donc, ça fait très longtemps. Ouais. On va écouter Didi. Dans ce son sorti en octobre 2022, Doria, rappeuse de Nanterre, dénonce et décrit la galère de taffer, de se faire exploiter tout en faisant ses études en même temps. Alors voilà, j'ai que ça à dire, donc il va falloir lancer le son.

0: Alors voilà, à la suite de ce son, j'avais envie de vous parler de la lutte des salariés de l'hôtel Campanile et Première Classe de Suresnes. Alors en août 2024, il y a 17 employés du groupe Louvre Hôtel, détenteurs des filiales du coup Première Classe et Campanile, qui débutent une grève contre la dégradation de leurs conditions de travail. Et elles dénoncent des licenciements abusifs, une traque syndicale et exigent une revalorisation des salaires sur l'inflation et le versement d'une prime d'ancienneté. Après 9 mois de grève, la direction a enfin cédé le 7 mai dernier. Tous les emplois précaires ont été transformés en CDI à temps plein. Les housses et les lits sont en train d'être remplacés pour réduire la pénibilité du travail des femmes de chambre. Un suivi régulier par la médecine du travail et la sous-préfecture a été mis en place et les 2 employés licenciés ont obtenu des garanties d'emploi par la sous-préfète de Nanterre. Voilà, et du coup, je vais vous passer un extrait. Là, on va entendre Tunkara Kandé, agent d'entretien et délégué syndical à la CGT, nous raconter la lutte et les conditions de travail. Et derrière, à la suite, il y a aussi un court extrait où on entend aussi Tunkara Kandé, accompagné de Laïla Mabrouk, qui est agent d'entretien à Sciences Po et représentant syndical de la CFDT, qui commente les propos que Macron avait tenus le 13 avril 2020 pendant le Covid sur les travailleuses de première et deuxième ligne.
1: Depuis le 19 août, on est en grève. On est traité comme de la merde. On est traité comme si on ne connaît rien. Ils nous traitent comme si on n'a pas de valeur. C'est grâce à nous. Si eux aujourd'hui, ils ont tout ce qu'ils ont, ils sont dans leur bureau, ils dorment bien, les clients dorment bien dans leur chambre, il n'y a pas de saleté, c'est grâce à nous. Aujourd'hui, on veut des respects. On lâche rien. On lâche rien.
2: Là, vous avez 2 camarades à vous qui sont allés en garde à vue parce que votre piquet de grève, en gros, aurait fait trop de bruit.
3: Oui, alors que c'est notre droit.
2: Et justement, cette grève, elle dure depuis combien de temps et pourquoi vous êtes en grève?
3: Ça dure depuis le 19 août. On est en grève parce qu'il y a l'un de notre camarade qui était parti en vacances. À son retour, il a été licencié. Et du coup, il y a des pressions syndicales pas possibles ici. Et il essaie de nous virer un par un parce qu'avec le nouveau responsable qui vient d'arriver là, comment ça s'appelle, au siège. Ils sont en management, mais pas possible. Ils essaient de vraiment dégarder notre travail, tout ça, mais on va pas se laisser faire.
2: C'est quoi votre quotidien? Pourquoi vous dites que votre travail est dégradé? Qu'est-ce qui se passe?
3: Parce que diminution de membres, de personnel, beaucoup de chambres à faire après. Mais les candidats, c'est pas soutenable pour nous. On est obligé de se battre, en fait.
2: Après plusieurs années ici, comment vous vous sentez physiquement et mentalement?
3: On est tous épuisés. On a des camarades qui sont en arrêt maladie, ça fait plus de 2 ans, 3 ans. Il y en a qui sont travaillés depuis plus de 20 ans, maintenant ils n'arrivent même plus à marcher. C'est plus soutenable.
2: Et est-ce que vous avez essayé de parler avec la direction? Enfin, comment ça se passe le dialogue?
3: En ce moment, aucun dialogue, parce que le dialogue pour eux, c'est d'appeler les polices pour nous embarquer. Dans les générations de nos pères, nos mères, nos grands-mères, c'est vrai que c'était difficile, mais c'est pas comme maintenant. Maintenant, c'est encore pur. Vu tout ce qu'ils sont en train de passer là, au niveau des migrations, au niveau de tout ce qu'il y a, ils sont en train de, comment ça s'appelle, mettre le pays en guerre entre eux-mêmes. Pour être un migrant, c'est pas pour être un monstre non plus.
2: Vous sentez qu'il y a un racisme ambiant
3: Bien sûr, bien sûr. Depuis ces dernières années, ça augmente en plus. Voilà. On vit ensemble, on travaille ensemble, chacun a besoin de chacun.
4: Notre pays, aujourd'hui, tient tout entier sur des femmes et des hommes que nos économies reconnaissent et rémunèrent si mal.
5: Ce qu'elle a dit, c'est la merde, en fait. Parce que c'est devenu plus grave qu'avant. Ça me fait mal au cœur, en fait, d'entendre ces mots-là, en fait. Parce que France, il avait besoin de ces personnes-là à ce moment-là. France, il a toujours besoin de ces personnes-là. Mais les manières qu'ils ont remerciées, c'est ça qui fait mal. Ces gens-là qui sont travaillés pendant ce Covid, maintenant, ils sont leur carte de séjour à la préfecture qu'on ne veut pas renouveler. Ces gens qui sont donnés leur vie, leur santé à ces pays, maintenant, il y a certaines personnes qui restent à la maison sans salaire parce que leurs titres de séjour ne sont pas renouvelés. Parce que quand tu as besoin d'une personne, tu l'utilises. Maintenant, quand tu n'as plus besoin, tu les jettes comme malpropre.
6: Pendant le Covid, donc, ils nous ont fait passer par des héros. Enfin, on s'est dit, heureusement, donc, tout le monde sait maintenant qu'on existe, pas forcément des invisibles. Mais tout de suite après la crise de Covid, on est retourné dans l'ombre.
1: On lâche rien. On lâche rien. 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On lâche rien.
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0: Et on vient d'écouter ma chère petite patronne de la rappeuse nantaise Double C, un son sorti l'année dernière au texte assez percutant et très explicite hein, sur les rapports hiérarchiques dans le travail salarié. Voilà. Pour la suite, on vous propose l'écoute d'un extrait d'émission qui aborde la question du travail, cette fois-ci de nuit. Vous pouvez retrouver ce moment de radio sur Radio Saint-Ferréol puisqu'il a été pioché dans une grande émission nocturne proposée par une belle équipe féministe en mars 2023. Et qui avait pour thème la nuit. On vous mettra le lien sur la page de l'émission. Merci à Fatou, Eugène et Élise pour cette interview où se croisent l'expérience du travail d'infirmière de nuit et celle de barmaid.
1: Et rebonsoir.
2: Hey, bonsoir.
3: Bonsoir.
1: Alors, c'est la nuit de la radio et ce soir, on a pour thématique la nuit. Et en tant que féministe, on voulait aussi aborder cette thématique-là à travers celles qu'on invisibilise, celles qui sont invisibles, celles qui travaillent et celles qui travaillent de nuit. Du coup, quand on préparait cette interview cet après-midi, ce qu'on se disait, c'était que pas mal, en France en tout cas, pas mal de personnes qui travaillaient la nuit étaient des meufs et ou des personnes racisées, et qu'il y avait aussi ce truc du dimanche matin quand souvent on rentre de soirée, on croise aussi celles et ceux qui rentrent de taf. Et la question qu'on avait envie d'aborder, c'était est-ce que vous pourriez nous décrire, nous raconter ce que le travail de nuit fait au corps, ou en tout cas fait à votre corps.
3: De façon très générale et systémique, le travail de nuit, ça réduit l'espérance de vie, déjà, tout simplement. Ça entraîne des troubles du sommeil, des pathologies cardiovasculaires, étant donné que l'alimentation, en fait, notre corps, il est réglé sur ce qu'on appelle le rythme circadien, donc le rythme du jour et de la nuit. Et quand on dérègle, forcément, en termes de fonctionnement physiologique, ça entraîne des maux à bas bruit, c'est-à-dire tout doucement qu'on ne voit pas, qu'on n'entend pas, mais à bas bruit. En dehors de ça, les travaux de nuit, ce sont souvent des travaux pénibles, des travaux... on n'est pas derrière un bureau quand on travaille la nuit. On n'est pas derrière un bureau, c'est souvent des travaux physiques, ou en tout cas des travaux dans lesquels on est obligé de se maintenir en éveil. Et donc du coup, ça fatigue les corps, ça les casse, c'est harassant.
2: Ouais, et c'est vrai que, comme tu dis, ça fatigue les corps, mais je pense que ça fatigue encore plus l'esprit. Et psychologiquement, ça laisse pour ma part en tout cas, un impact quand même assez lourd. On a tendance à voir en tant que barmaid et tout, ce truc un peu bling bling de on est là derrière notre bar à faire nos mojitos, à checker du gros son, boum boum, ouais, super. Mais en vrai, tout ce qui se passe derrière, et on va dire que ça, c'est un dixième du taf, quoi. Tout le reste, c'est porter des charges très lourdes, c'est trier des caissons de bouteilles dans la cave pleine de cafards, c'est vider des cendriers, faire des vaisselles, être debout jusqu'à 6 heures du matin, mais toujours avec un grand sourire, s'il vous plaît, pour avoir plein de tips. Et c'est un peu ce truc-là de... Et puis aussi, ce regard permanent d'hypersexualisation toute la soirée, en fait, dans lequel on se noie un petit peu, qui je pense, peut amener une très mauvaise nourriture pour l'âme, quoi. Psychologiquement, ça laisse des traces.
1: Et on en parlait aussi de manière systémique, où toi, Eugène, tu disais que tu avais des collègues, on sait que quand on est une meuf, souvent quand on travaille de nuit et qu'on rentre à la maison, la nuit n'est pas finie, ou la journée n'est pas finie, je sais pas comment...
3: Effectivement, les collègues qui ont de jeunes enfants, elles sont de nuit parce que, par exemple, il y a un cis-mec qui va travailler de jour, qui va faire des gros horaires. Et donc, du coup, quand on travaille de nuit, en tout cas dans l'assistance publique, c'est du 32 heures semaine. On en travaille parfois 60, mais c'est compté comme du 32 heures semaine, du coup, on a les récupérations. Dans le privé, c'est du 35 heures semaine. Mais du coup, si tu calcules bien, tu fais 12 heures par nuit, tu fais 3 nuits, ça va travailler ta semaine, quoi. Donc, du coup, tu fais tes 3 nuits, tu commences à 19h30, donc avant de partir, t'as le temps d'aller chercher les gosses à l'école, de faire à manger, de faire un petit bisou. Tu pars pour toute la nuit, tes enfants, tu manques pas trop de tes enfants puisque il y a Jean-Mi qui est à la maison et qui surveille les enfants pendant qu'ils dorment. Toi, pendant qu'ils dorment, ben, du coup, tu manques pas grand chose. Tu rentres, il est 7h30, du coup, t'as le temps de leur faire un petit bisou, de les amener à l'école avant d'aller bosser. Ensuite, tu fais une petite sieste, tu vas les chercher à l'école ou tu les mets à la cantine. Et après, tu les récupères le soir à 16h30, tu fais les devoirs, la bouffe, enfin tout ça. Enfin, tout le travail domestique est fait par ailleurs, quoi. Et oui, un truc que dont je voulais parler, c'est la pénibilité. La pénibilité de nuit, elle est reconnue seulement au bout d'un certain nombre de nuits par an, qui équivalent à un temps plein, sans arrêt, et juste avec ces 5 semaines de vacances. Suffit que tu aies eu un petit Covid dans l'année, ou un petit enfant dans l'année, ta pénibilité de nuit, elle n'est pas comptée pour ta retraite.
2: Annulée.

0: C'était Working Woman, la femme qui travaille, de Gisèle Smith, qui est une chanteuse de funk. Elle écrit ses propres textes, et notamment s'inspirant de sa vie. Elle mêle d'autres rythmes punk ou rock selon ses albums. Et voilà, elle est aussi accompagnée d'un groupe de musique, mais je ne m'étendrai pas dessus. Working Woman, c'est une chanson sur une femme qui travaille, qui a son indépendance et une certaine assurance dans la vie que plusieurs personnes lui envient.
1: Et j'avais aussi envie de vous parler du livre de Nejma Brahim, journaliste à Mediapart. Alors le livre s'appelle « 2 euros de l'heure, la face cachée de l'intégration à la française ». Alors on va vous lire déjà la quatrième de couverture.
2: Sabine est aide à domicile auprès de personnes âgées. Yao manutentionnaire pour une grande enseigne dans un supermarché du sud de la France. Agère, médecin à l'hôpital public. Tous trois, comme les autres témoins dont les récits structurent 2 euros de l'heure, sont en situation irrégulière et se battent, affrontant la violence administrative pour obtenir des papiers. Nejma Brahim a rencontré des centaines de travailleurs de l'ombre partout en France. Elle dévoile un système d'exploitation étendu et installé et dresse un tableau à rebours de tous les fantasmes sur ces étrangers qui bénéficieraient des aides sociales sans rien faire. Au contraire, ils et elles travaillent souvent beaucoup et la plupart sans contrat pour parfois pas plus de 2 euros de l'heure. Ce document donne à voir ce qu'est véritablement l'intégration à la française, une main-d'œuvre qui n'est pas concernée par le droit du travail et qui soutient pourtant de nombreux pans de notre économie. Comment les employeurs, parfois les plus gros, profitent-ils de cette situation? Pourquoi et combien l'État accepte-t-il de perdre? En bref, à qui profitent les sans-papiers?
1: Alors, on va écouter un extrait d'une interview de Nejma Brahim sur Kaina TV. Kaina TV, c'est un outil d'information et d'expression qui est sur Montpellier et qui est entièrement gratuit. Et là, elle nous parle de la loi asile-immigration de Darmanin adoptée en janvier 2024 et les conséquences que ça peut avoir sur les travailleuses sans papier.
3: Selon vous, la nouvelle loi d'immigration dont vous avez parlé un peu plus tôt, qui a été appliquée début 2024, peut-elle affecter grandement leur situation actuelle ou à l'avenir? Est-ce que vous pensez que ça compliquera davantage ces personnes qui sont sans papier, sans titre de séjour ou même, voire même OQTF, c'est-à-dire avec l'obligation de quitter le territoire français?
4: Oui, c'est sûr, parce qu'en fait, la loi Darmanin, donc, qui a été promulguée effectivement fin janvier, elle comporte un volet répressif très important. Au départ, elle avait pour ambition, d'après Gérald Darmanin, le ministre de l'Intérieur, de concilier humanité et fermeté. Bon, on a du mal à imaginer finalement comment associer ces deux notions sur la question de l'immigration en plus. Et le seul volet humaniste de la loi, c'était la question de la régularisation des travailleurs sans papier qui travaillaient dans les métiers en tension, dont la liste, parce qu'il existe une liste pour les métiers en tension, doit encore être révisée. Aujourd'hui, il y a plein de métiers qui pourraient être en tension et qui ne sont pas encore dans cette liste, mais qui le seront peut-être. C'est le cas de la restauration, par exemple. On a du mal à imaginer que la restauration ne soit pas aujourd'hui dans les métiers en tension. Et puis, avec des critères, avec certains critères à respecter. C'est-à-dire qu'il fallait avoir un contrat en CDI depuis quelques années pour pouvoir prétendre à déposer une demande de régularisation qui, au final, n'est pas forcément, n'a pas l'obligation d'être acceptée, en réalité, parce que ça reste à la discrétion du préfet. Initialement, l'idée, c'était de créer ce qu'ils ont appelé un droit opposable à la régularisation en l'inscrivant dans la loi. Aujourd'hui, ce qui existe, c'est une circulaire. Donc la circulaire, ça reste, je l'ai dit, à la discrétion et à la libre appréciation. C'est-à-dire que chaque préfecture fait comme elle veut, en fait. Et c'est la circulaire Valls, qui date de 2012, qui est venue à l'époque reconnaître l'existence de ces travailleurs de l'ombre et donc permettre la régularisation de ces travailleurs, là aussi, sous un certain nombre de critères. Donc il y avait la régularisation par le travail, mais aussi par la vie familiale, etc. Là, l'idée, c'était de l'inscrire dans la loi, donc de créer un droit opposable à la régularisation. Et en fait, ça a complètement sauté. au fur et à mesure des débats au Parlement, ça a complètement sauté, notamment parce que la droite et l'extrême droite étaient vent debout contre cette idée. Et on réussit finalement, dans le texte de loi, à inscrire la notion d'exceptionnalité. C'est-à-dire que c'est uniquement dans des circonstances exceptionnelles, à la discrétion de chaque préfet, que les personnes évoluant dans les métiers en tension, en respectant tout un tas de critères, pourront déposer une demande de régularisation. Donc déjà, le seul enjeu, disons, humaniste de la loi a disparu. Ce qui a été, je pense, pour les travailleurs sans papier, et Moussa en parle d'ailleurs assez bien dans le livre, parce qu'il a suivi les débats autour de la loi. Pour lui, cette question de la régularisation était un gros enjeu. Ça a été une véritable claque. Pour les collectifs de sans-papiers, pour les travailleurs sans-papiers qui ne font pas forcément partie de collectifs, pour les syndicats, pour les associations d'aide aux étrangers, ça a été une claque, parce qu'il ne reste finalement que le volet répressif. Et puis, tu en as parlé, la loi, elle va permettre d'accentuer la délivrance d'OQTF, donc les obligations de quitter le territoire français, pour les personnes justement qui seraient en situation irrégulière en France et que l'État souhaiterait éloigner, donc renvoyer vers leur pays d'origine. Dans le livre, il y a au moins 3 personnes qui sont concernées par l'OQTF. On voit combien c'est ces 4 lettres peuvent être un véritable chamboulement. Donc la loi, non, ne va certainement pas arranger leur cas, malheureusement.
5: Voilà. L'émission se termine.
6: Et voilà.
5: On aurait pu continuer, vu le thème.
1: Qui sait, on fera peut-être un deuxième volet.
5: Qui sait.
1: Eh ben, on va se quitter en écoutant Fin du travail, vie magique. Eh oui, de Laura Krieg, une musicienne originaire de Montréal. Un style cold wave, une boîte à rythme, un micro et des paillettes.
5: Ciao.
2: Salut.
5: À une prochaine.

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Objectif Lune. La Lune dans le miroir magique. Bienvenue dans votre chronique Objectif Lune. Laissez-moi vous emmener dans un univers fascinant, celui du miroir magique, là où la Lune se reflète et révèle bien plus que sa simple lumière. Depuis la nuit des temps, le miroir est un objet de mystère, de fascination et parfois même de crainte. Dans les contes, il permet de voir l'invisible, de sonder l'avenir ou de dévoiler la vérité cachée. Mais que se passe-t-il lorsque la lune s'y invite? La lune, astre des songes et des secrets, devient alors la complice du miroir, multipliant ses pouvoirs et ouvrant la porte à l'inconnu. Dans de nombreuses traditions, on raconte que la lune vue dans un miroir n'est jamais tout à fait la même que celle du ciel. Elle y apparaît plus pâle, plus mystérieuse, comme si elle cherchait à nous adresser un message. Les sorcières et les voyants de l'Orient à l'Occident utilisaient souvent le reflet lunaire pour lire l'avenir, interroger les esprits ou invoquer la chance. La lune dans le miroir, c'est l'image du double, du passage entre deux mondes, le visible et l'invisible, le réel et le rêve. Pour certains, contempler la lune dans un miroir lors d'une nuit de pleine lune permettait de voir son destin, d'entrevoir l'être aimé ou de recevoir une inspiration poétique. Pour d'autres, c'était un rituel de protection, un moyen de capter l'énergie lunaire et de la conserver chez soi. Dans la littérature, la lune reflétée symbolise souvent la quête de soi, la recherche de vérité ou le trouble du cœur. Mais attention, car le miroir magique n'est jamais sans risque. On raconte que la lune piégée dans le miroir peut aussi révéler nos peurs, nos doutes ou ouvrir la porte à des forces que l'on ne maîtrise pas. C'est pourquoi dans de nombreux folklores, il est conseillé de couvrir les miroirs lors des éclipses ou des nuits de tempête pour éviter que la lune n'y sème le trouble. Aujourd'hui encore, la lune dans le miroir inspire artistes, écrivains et rêveurs. Elle invite à la contemplation, à l'introspection et à la magie du quotidien. Alors, si la lune brille, jetez un œil dans votre miroir. Qui sait quel secret elle vous dévoilera? Que la lune, dans votre miroir magique, éclaire vos rêves les plus fous.

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